0: à 12,5% selon les pays qui sont entrés en vigueur le 24 juillet dernier. Les grandes entreprises pétrolières américaines dans le viseur de Donald Trump, le président américain leur reproche de faire trop d'argent après que ExxonMobil ou Chevron ont annoncé vendredi une envolée de leurs bénéfices dopés par la guerre au Moyen-Orient. Donald Trump leur réclame des baisses de prix. Le Maroc et l'Espagne se rejettent la faute de la crise migratoire de Ceuta. Rabat estime que les autorités espagnoles auraient dû anticiper les conséquences d'une décision de justice qui a contribué au franchissement massif de la frontière la semaine dernière vers l'enclave espagnole d'Afrique du Nord. En écho, le président de la région de Ceuta a lui accusé le Maroc d'avoir encouragé et permis l'afflux de migrants. De son côté, la présidente de la Commission européenne, Ursula von der Leyen, a mis en garde contre toute tentative d'utiliser les migrations irrégulières pour faire pression sur un État membre de l'Union européenne. En Grèce, l'inquiétude demeure face aux incendies qui font toujours rage depuis 4 jours près d'Athènes. Malgré la baisse des rafales de vent, une reprise du feu est intervenue hier après-midi à une trentaine de kilomètres à l'ouest de la capitale et de nouvelles évacuations ont dû être ordonnées. En cyclisme, coup double pour la Norvégienne Sigrid Hoogstedt sur les routes du Tour de France féminin. Elle a remporté hier en solitaire la troisième étape reliant Genève à Poligny et elle s'empare au passage du maillot jaune de leader. La Suissesse Noémie Rueg s'est classée sixième de l'étape. Elle grimpe en quatrième position au général. La matinée de ce mardi s'annonce d'abord bien ensoleillée, mais ça va se gâter ensuite dès la mi-journée avec des averses et des orages en vallée dans le Jura. Des orages parfois violents avec de fortes rafales qui vont s'étendre sur le plateau et le bassin lémanique en cours d'après-midi. En pleine, des minimales à 20 degrés et des maximales de 31 à 33 degrés.
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0: 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Il est 3h. Benoît Rouchalot.
1: Le Qatar, l'Égypte et la Turquie ont fermement condamné hier Israël pour ses violations continues sur le territoire palestinien. Les trois pays médiateurs de la trêve à Gaza dénoncent notamment le ciblage d'établissements et d'infrastructures de santé, ainsi que les pertes en vies humaines parmi les civils. Cette situation constitue une violation flagrante du droit international et du droit international humanitaire, ont-ils ajouté dans une déclaration conjointe. Un cargo a été pris pour cible cette nuit par un projectile inconnu dans le détroit d'Ormuz. Information livrée par l'agence maritime britannique qui ne précise pas s'il y a d'éventuels blessés ou dégâts. Cela s'est déroulé à moins de 40 km au nord-est de la ville omanaise d'Al-Kassab. Un bombardement russe sur la ville ukrainienne de Soumy a fait un mort et plusieurs blessés cette nuit. Le gouverneur de la région sur place parle de bombes aériennes guidées qui ont visé les infrastructures civiles de la ville située à quelques encablures de la frontière russe. Cuba retrouve progressivement la lumière. Le réseau électrique commence à se rétablir après une nouvelle coupure généralisée hier. C'est la sixième depuis le début de l'année dans l'île. Conséquence de l'infrastructure obsolète et de la pénurie de carburant qui s'est aggravée depuis janvier et le blocus pétrolier imposé par les États-Unis. Fribourg en appelle au soutien aérien de l'armée pour approvisionner en eau les alpages qui ne sont pas accessibles par la route. Le réchauffement climatique et la canicule qui sévissent depuis le mois de mai provoquent une sécheresse exceptionnelle dans le canton. Ce sont principalement une vingtaine d'alpages dans les districts de Vevez, de la Gruyère et de la Saint-Gine qui sont concernés. La rentrée scolaire sera quelque peu perturbée pour les élèves de l'école Jacques Dalphin à Carouge. Pour des raisons de sécurité, 300 élèves, 15 classes et l'ensemble des activités scolaires seront transférés dans un bâtiment provisoire à 500 mètres de là, en cause des problèmes structurels liés au plafond de l'établissement scolaire qui ont été découverts fin juillet. La fronde s'intensifie contre le président de la FIFA, Gianni Infantino. Selon le Times, plusieurs fédérations et confédérations réfléchissent à boycotter les compétitions organisées par la Fédération internationale de football, voire même à lancer leurs propres tournois internationaux si le président de l'instance mondiale refusait de quitter son poste. Une menace qui fait suite aux premières défections parmi les partisans de Gianni Infantino. Les fédérations galloises, suédoises et anglaises, ainsi que serbes de football, ont annoncé hier le retrait de leur soutien à la réélection du sortant qui vise un quatrième mandat à la tête de l'instance internationale. Le temps sera d'abord bien ensoleillé ce mardi matin, avant toutefois l'arrivée d'un ciel chargé dès la mi-journée, avec à la clé des averses et des orages, d'abord en montagne, puis jusqu'en plaine. De fortes rafales sont également annoncées à proximité des orages. Au mercure, des minimales à 20 degrés et un mercure qui grimpera jusqu'à 32 degrés au meilleur de la journée.
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0: 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Il est 4h. Benoît Rouchalot.
1: Donald Trump persiste et signe. Des négociations ont bel et bien débuté avec l'Iran, et ce malgré le démenti de Téhéran peu auparavant. Le président américain affirme que ces pourparlers se déroulent à la demande de Téhéran et avec le soutien de l'Arabie Saoudite, des Émirats Arabes Unis ainsi que du Qatar, avec l'ambition d'une réouverture possible, selon lui, dès demain du détroit d'Ormuz. Et Donald Trump de prévenir, ces discussions représentent la dernière chance pour le pays d'obtenir un bon accord. Le bilan continue de s'alourdir au Venezuela après le double tremblement de terre qui a frappé le pays le 24 juin dernier. Les autorités parlent désormais de 6125 morts contre 5500 lors du dernier décompte officiel. En parallèle, des dizaines de personnes poursuivent toujours la recherche d'éventuels disparus au nord de Caracas, le secteur le plus durement touché. Dans le nord-ouest américain, à présent, la lutte se poursuit contre les incendies de forêt. Les flammes ont déjà rasé des quartiers entiers de la ville de Spokane et forcé plus de 65 000 personnes à évacuer. Aucune victime n'est pour l'instant à déplorer, mais entre 700 et 1000 bâtiments ont été détruits, selon un bilan toujours provisoire. L'origine de ces feux reste encore inconnue. Au Liechtenstein, les auteurs de la vaste cyberattaque n'ont toujours pas été identifiés. Ils ont dérobé la semaine dernière les données de 31 000 sociétés, fondations et fiduciaires dans une attaque ciblée contre le registre des ayants droit économique de l'Office de la Justice. Par mesure de précaution, le registre a été mis hors ligne et une enquête a été ouverte. Et tous les systèmes font désormais l'objet de contrôles de sécurité renforcés. On en sait plus sur la mystérieuse augmentation des cas de fièvre et de diarrhée chez les vaches laitières en Suisse. C'est un nouvel orthobunyavirus qui serait la cause, selon les autorités helvétiques. Ce virus est principalement transmis par des moucherons qui se nourrissent de sang. On ignore pour l'heure si la canicule a contribué ou non à l'apparition de ces maladies. En tout cas, l'humain ne court a priori aucun danger. Le service suisse de vélo en libre service Publibike passe sous pavillon britannique. Information révélée hier par le média en ligne Schweiz Heute du groupe CH Media. C'est le fonds d'investissement Vision Edge One qui en prend majoritairement le contrôle. Notez que c'est le deuxième changement de propriétaire en l'espace de 4 ans. Vladimir Petkovic n'est plus le sélectionneur de l'Algérie. L'ancien coach de l'équipe de Suisse de football a été remercié hier soir par la fédération algérienne. Le technicien de 62 ans était à la tête des Fenech depuis mars 2024. Il avait qualifié l'équipe pour le mondial 2026 et il quitte son poste avec un bilan de 23 succès, 5 nuls et 5 défaites en l'espace de 33 rencontres. La matinée de ce mardi s'annonce encore bien ensoleillée, mais ça va se gâter dès la mi-journée avec des averses et des orages en vallée dans le Jura. Des orages parfois violents avec de fortes rafales qui vont s'étendre jusqu'au plateau et au bassin lémanique en cours d'après-midi. Côté mercure en pleine, des minimales à 20 degrés. Et au meilleur de la journée, il fera entre 31 et 33 degrés.
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0: 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Il est 5h. Benoît Rouchalot.
1: Une trentaine de personnes n'ont pas pu regagner leur domicile hier soir à Aigle, dans le Chablais vaudois. Conséquence de l'important incendie de toiture qui a en partie détruit 6 immeubles anciens du centre-ville. C'était hier matin, à l'aube. Le sinistre a aussi entraîné l'évacuation de dizaines d'habitants. 3 personnes ont été incommodées par les fumées, mais aucun décès n'est à déplorer. Selon la police, l'incendie aurait pu partir d'un cabanon de jardin avant de se propager aux immeubles voisins. Fribourg en appelle au soutien aérien de l'armée pour approvisionner en eau les alpages qui ne sont pas accessibles par la route. Le réchauffement climatique et la canicule qui sévissent depuis le mois de mai provoquent en effet une sécheresse exceptionnelle dans le canton. Ce sont principalement une 20aine d'alpages dans les districts de la Vevey, de la Gruyère et de la Saint-Gine qui sont concernés. La justice américaine va devoir se prononcer sur la légalité ou non de la nouvelle série de droits de douane décidée par le président américain Donald Trump. Une 20aine d'États américains, dont la Californie, l'État de New York ou Hawaï, annoncent en effet avoir déposé plainte auprès du tribunal fédéral pour le commerce international. Ils contestent les surtaxes de 10 à 12,5% en fonction des pays qui sont entrés en vigueur le 24 juillet dernier. Les grandes entreprises pétrolières américaines sont, elles, dans le viseur de Donald Trump. Le président américain leur reproche de faire trop d'argent après que ExxonMobil et Chevron ont annoncé vendredi une envolée de leurs bénéfices dopés par la guerre au Moyen-Orient. Donald Trump leur réclame des baisses de prix. Dans le détroit d'Ormuz, un cargo a été frappé cette nuit par un projectile inconnu. Information de l'agence maritime britannique qui ne fait pas mention pour l'heure d'éventuels blessés ou de dégâts. Le détroit qui est au cœur des discussions entre les États-Unis et l'Iran. Le président américain Donald Trump a affirmé hier que des négociations avec Téhéran avaient lieu en ce moment même. Une information pourtant démentie par l'Iran peu auparavant. En Grèce, l'inquiétude demeure face aux incendies qui font toujours rage depuis 4 jours maintenant près d'Athènes. Malgré la baisse des rafales de vent, une reprise de feu est intervenue hier après-midi à une 30aine de kilomètres environ à l'ouest de la capitale et de nouvelles évacuations ont été ordonnées. Les sœurs Williams vont finalement faire leur retour en double au tournoi de Cincinnati aux États-Unis. 4 ans après leur dernière rencontre ensemble, Serena et Vénus ont été invitées hier par les organisateurs. Des retrouvailles qui étaient initialement prévues du côté de Wimbledon, mais la cadette avait dû déclarer forfait au dernier moment en raison d'une blessure à un genou. Le temps sera d'abord bien ensoleillé ce mardi matin, avant l'arrivée d'un ciel chargé dès la mi-journée, avec des averses et des orages, d'abord en montagne, puis jusqu'en plaine. De fortes rafales sont également annoncées à proximité de ces orages. Au mercure, des minimales à 20 degrés et jusqu'à 32 au meilleur de la journée.
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0: 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Il est 6h. Benoît Rouchalot.
1: La soirée et la nuit ont été particulièrement agitées hier dans le ciel genevois. 14 000 foyers ont subi une coupure de courant aux environs de 20 heures à la suite d'importants orages qui ont balayé le canton. Des chutes d'arbres ou de branches, des pluies violentes par endroits ou même des grêlons ont notamment touché les communes de Dardany, Satigny, Avuzy, Avuilly ou encore Bernay. À Bâle, 26 personnes ont été touchées par une flambée de légionellose en l'espace de 2 semaines. Une personne est décédée, 25 ont été hospitalisées, dont 7 ont dû être admises aux soins intensifs. L'enquête auprès des patients infectés a révélé un foyer de contamination dans le centre du Petit Bâle et des cas isolés aussi dans d'autres quartiers. Les autorités soupçonnent des tours de refroidissement à eau d'être à l'origine de l'infection. Ces installations auraient diffusé des gouttelettes infectieuses dans l'air. La rentrée scolaire sera quelque peu perturbée pour les élèves de l'école Jacques Dalphin à Carouge. Pour des raisons de sécurité, 300 élèves, 15 classes et l'ensemble des activités scolaires seront transférées dans un bâtiment provisoire à 500 mètres de là. En cause, des problèmes structurels liés au plafond de l'établissement scolaire qui ont été découverts fin juillet. Le Qatar, l'Égypte et la Turquie ont fermement condamné hier Israël pour ses violations continues sur le territoire palestinien. Les trois pays médiateurs de la trêve à Gaza dénoncent notamment le ciblage d'établissements et d'infrastructures de santé, ainsi que les pertes en vies humaines parmi les civils, y compris des femmes et des enfants. Cette situation constitue une violation flagrante du droit international et du droit humanitaire, ont-ils ajouté dans une déclaration conjointe. La fronde s'intensifie contre le président de la FIFA, Gianni Infantino. Selon le Times, plusieurs fédérations et confédérations réfléchissent à boycotter les compétitions organisées par la Fédération internationale de football, voire même à lancer leurs propres tournois internationaux si le président de l'instance mondiale refusait de quitter son poste. Une menace qui fait suite aux premières défections parmi les partisans de Gianni Infantino. Les fédérations galloises, suédoises, anglaises et serbes de football ont annoncé hier le retrait de leur soutien à la réélection du sortant qui vise un 4e mandat à la tête de l'instance internationale. En cyclisme, coup double hier pour la Norvégienne Sigrid Hoogstedt sur les routes du Tour de France féminin. Elle a remporté en solitaire la 3e étape reliant Genève à Poligny et elle s'empare au passage du maillot jaune de leader. Aujourd'hui, les coureuses s'affrontent sur l'unique contre-la-montre de l'épreuve, sur 21 km entre Gevrey-Chambertin et Dijon. Et tous les yeux seront tournés vers la championne du monde du chrono, la bernoise Marlène Reusser, qui vise une 3e victoire d'étape sur la grande boucle après celle de 2022 et de 2023. La matinée s'annonce d'abord bien ensoleillée, mais ça va se gâter dès la mi-journée avec des averses et des orages en vallée et dans le Jura. Des orages parfois violents avec de fortes rafales qui vont s'étendre au plateau et au bassin lémanique en cours d'après-midi. Côté mercure en pleine, des minimales à 20 degrés et des maximales comprises entre 31 et 33 degrés.
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0: 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Il est 7h.
1: Sandra Viscardi.
2: À Aigle hier, le feu serait parti d'un cabanon de jardin, selon la police. En plein milieu de la nuit, il s'est propagé à la toiture de 6 immeubles en plein cœur de la vieille ville. Sur la 60aine de personnes évacuées, une trentaine doivent être relogées durablement, vu les dégâts aux immeubles. Durant l'intervention, 3 personnes ont été intoxiquées par la fumée, mais à part cela, ni victimes ni blessées. Le feu a été éteint vers 14h hier, mais sur place, le travail n'est de loin pas terminé. Stéphane Mantangero, municipal socialiste.
3: Ça va prendre quelques jours. Là, on est passé du rouge à l'orange, puis maintenant on est en train de passer dans le vert, c'est-à-dire on est dans les travaux de consolidation. Il y a le grappin qui fait en sorte de déblayer tout ce qui pourrait encore tomber. Voilà, mais on va devoir sécuriser la zone, parce qu'une tuile peut toujours tomber hein, quand on a un feu comme ça. Et donc j'appelle à la prudence et à la vigilance des gens, puis au respect des limites que nous mettons. Et puis oui, il va y avoir du travail. Il va y avoir du travail aussi par rapport à tout ce qui est identification des biens perdus. Mais ça, encore une fois, c'est au niveau de l'ECA. Et puis, il y a aussi une cellule d'appui psychologique qui aide les gens parce que certaines personnes ont tout perdu. Il y a des personnes, c'est pas la première fois qu'ils perdent tout, parce que c'était des personnes qui venaient d'Ukraine par exemple. Eh bien, ça doit leur faire un sacré choc quand même.
2: Stéphane Mantangero avec Léa Buchère. Une nouvelle procédure judiciaire à l'encontre des droits de douane mis en place par Donald Trump. 25 États américains, dont la Californie, l'État de New York et Hawaï, déposent plainte auprès du Tribunal fédéral pour le commerce international. Cléa Favre, que reproche-t-il à ces surtaxes entrées en vigueur le 24 juillet ?
4: Pour le comprendre, il faut revenir en arrière, car ces droits de douane, c'est déjà toute une épopée judiciaire. Les premiers imposés par Donald Trump avaient été balayés par la Cour suprême en février. D'autres sont arrivés pour prendre le relais, mais avec une date d'expiration au bout de 150 jours. Entre-temps, l'administration trouve une astuce pour rendre ces droits de douane pérennes. Elle utilise une loi fédérale de 1974 et lance une enquête au pas de charge. But de la manœuvre, déterminer si les pays concernés luttent efficacement contre le travail forcé dans leur chaîne d'approvisionnement. Le verdict tombe, non, donc droits de douane en représailles. Cette façon de faire ne convainc pas les 25 États qui portent plainte aujourd'hui. Ils estiment que le travail forcé n'est qu'un prétexte. Autre grief, l'absence de mécanisme pour que les pays sanctionnés puissent voir les droits de douane supprimés s'ils éliminent le travail forcé.
2: Les ministres de l'Intérieur des 27 pays de l'Union européenne se réunissent à 10h en visioconférence. Ils doivent discuter à bâton rompu de la question de l'immigration. Après l'arrivée à Ceuta de plus de 50 000 migrants marocains en 2 jours, afflux qui a mis en mal la solidarité entre États européens. À Bâle, une flambée de légionellos a déjà touché 26 personnes en 2 semaines. Une personne est décédée, 7 autres ont été admises aux soins intensifs. Les autorités baloises pointent du doigt des installations de refroidissement des bâtiments, des installations qui auraient diffusé des gouttelettes infectieuses dans l'air. Écoutez le chimiste cantonal balois Yves Parra.
5: En principe, on trouve ce type de tour de refroidissement, qu'elle soit humide ou sèche, sur les toits d'entreprises qui ont besoin d'une grande capacité de ventilation ou de refroidissement. En général, ces installations sont désinfectées continuellement de manière à pouvoir éviter un développement des légionelles dans le milieu humide. Mais avec les températures extrêmes ces derniers temps, c'est possible que le dosage de ces produits biocides soit insuffisant.
6: Et y a-t-il encore un risque pour la population ?
5: Alors, il y a moins de risques, parce qu'une des sources probables a été éliminée, mais nous ne pouvons pas affirmer qu'il n'y a plus de risque. Nous pourrons affirmer cela uniquement après s'être assuré que d'autres tours de refroidissement qui ne nous sont pas encore connus dans le quartier ne contiennent pas ces légionelles, d'une part. Et d'autre part, d'avoir prouvé par séquençage génomique que la source probable que nous avons identifiée soit bel et bien responsable des maladies enregistrées.
2: Yves Parra avec Valentin Jordi. Et les autorités invitent donc toute personne qui présente des symptômes de pneumonie, une forte toux, de la fièvre ou un essoufflement à consulter rapidement un médecin. Les orages de la soirée ont privé d'électricité 14 000 foyers genevois hier soir. Des arbres sont tombés sur les lignes en provenance de Verbois. Une coupure donc vers 20h, rétablissement au plus tard à 22h15. Fribourg appelle l'armée au secours pour ravitailler en eau ces alpages assoiffés par la canicule et la sécheresse qui va avec. Le Conseil d'État souhaite un ravitaillement par hélicoptère dans une vingtaine de lieux inaccessibles par la route. Les investissements pour faire face à la sécheresse n'ont pas suffi. Pour le conseiller d'État PLR Didier Castella, en charge de l'agriculture, faire appel à l'armée, c'était le meilleur choix.
7: Aujourd'hui, on a une situation qui est extrêmement difficile. On a de l'herbe qui pousse plus dans la plaine. On a de l'eau qui manque dans l'alpage. On va vers un automne très difficile, un hiver très difficile. On n'a pas pu faire les réserves de fourrage qu'on doit faire normalement. Donc là, on est vraiment dans une situation exceptionnelle.
8: Pourquoi décider d'héliporter donc cette eau plutôt que de faire simplement redescendre les vaches ?
7: Écoutez, le fait de descendre plus vite, ça veut dire qu'on doit prendre sur les capacités de fourrage de l'hiver prochain et on aggrave la situation en plaine. On sera en manque de fourrage cet automne, cet hiver, donc le fait de descendre plus vite va aggraver le phénomène, va aggraver aussi la situation économique des exploitations, donc il faut essayer de repousser la descente au plus loin, mais néanmoins si on peut au moins pâturer l'herbe qui est dans le pâturage, c'est déjà un petit gain.
2: Des propos recueillis par Mathias Delletreau. Le maillot jaune du Tour de France femme a changé d'épaule hier après la troisième étape partie de Genève pour Poligny dans le Jura et remportée en solitaire par la Norvégienne Sigrid Hogseth au terme d'une échappée de plus de 100 km. Aujourd'hui, le contre-la-montre entre Genève-Chambertin et Dijon pourrait être le grand jour de la championne du monde de la spécialité, la bernoise Marlène Resserre. Soleil ce matin, puis cumulus porteur d'orage sur les reliefs. Ils déborderont ensuite en plaine et seront parfois violents, 30 à 33 degrés au maximum, même menu demain, mais 31 tout juste.
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9: On dit souvent que le matin appartient à celles et ceux qui se lèvent tôt. J'aime surtout imaginer qu'il appartient à celles et ceux qui ont eu le courage, déjà, de se lever. Et puis, qui ont pris le temps d'écouter le premier cui-cui de l'oiseau, de regarder le premier sourire croisé en sortant de chez soi, le premier son de ronronnement de ce petit chat qui désormais vous retrouverez chaque matin à l'arrêt de bus. Tout cela et d'autres choses encore vous appartiennent, vous qui êtes debout coûte que coûte, vaille que vaille. Il y a une troisième formule de ce genre, trop tôt pour cogiter, mais pas pour vous souhaiter la bien

Kai Yoko est genevoise, japonaise, norvégienne, autrice, compositrice, interprète, productrice, interprète, ça ne se dit pas, c'est pas grave. C'est sympa hein, cette petite ambiance entre R&B, et non pas Airbnb, mon dieu, et rap, voilà. Je pense que Cassien Brau et Edith Maté nous en parleront un petit peu plus dans quelques temps, puisque c'est notre radar. Du moins, en tout cas, ce qu'on peut dire, c'est que elle est autonome, la jeune femme, elle écrit, elle compose, elle produit, elle mixe tout elle-même. C'était le radar du jour. La petite histoire du jour, on la devait à la Belge Alice Dutoit, à 17 ans. Elle part aux États-Unis pour étudier. Les Américains rament un peu avec son nom, Dutoit. Dutoit, ses amis décident de traduire Dutoit mot à mot, c'est un déclic. Dutoit devient On the Roof, voilà, un pseudo parfait pour une artiste rêveuse et magnifique qui se fait appeler Alice on the Roof. Dis donc madame, vous n'avez pas bu votre 8e café encore, hein? D'accord, ça viendrait. Kimber Rose est là avec Anita qui nous écoute, j'en suis sûre, 7h13 sur RTS Option Musique.

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Notre voyage nous a posé en 1973 avec Billy Joel et la mélancolie de ce pianoman. Mais qu'est-ce que c'est beau, mon Dieu! Une chanson de bar, une chanson d'âme un peu perdue, un peu solitaire, de confidences partagées dans des nuits noires. Ça sent le whisky, le tabac et on entend les petites touches noire et blanche. Cette énergie-là a traversé le temps pour trouver son écho parfait avec la magie du piano-voix aussi qui a tout à fait opéré lorsque la voix soul et habitée de Kimber Rose s'est installée et s'est élevée tout à l'heure pour nous raconter l'histoire de Anita. Anita, les meilleurs. Love on the beach, l'amore alla spiaggia, l'amour à la plage jusqu'à 10h sur Option Musique.

Le magnétisme brut de Charlotte Cardin à l'instant avec ce titre Take Me Back et cette même audace qu'on trouvait tout à l'heure, ce groove irrésistible d'une de ces sortes de grandes sœurs européennes, car plus de 30 ans avant elle, c'est vrai, Axel Red était là déjà et redéfinissait les codes de la séduction à la française, à la belge, avec le titre Sensualité.

Elle vit à Zurich, elle est franco-suisse, elle s'appelle Lily Claire, j'adore sa voix, hein, très jolie. Ce titre Flamme qu'on vient d'entendre, qui je sais pas, qui faisait envie, qui est sorti surtout de l'album Fleur Fanée, il y a à peine 2 ans. Et là, voilà, je ne sais pas si ça vous fait le même effet, mais moi j'entends ces premières notes de Bob Marley et je m'imagine sur la plage. Voilà, on est ensemble jusqu'à 10h.

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Une saison qui n'existe que dans le nord de l'Amérique. 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
1: On ira

Rama. L'été indien, 1975, le plus grand succès de Joe Dassin. Une chanson vraiment qui, je sais pas, fait à chaque fois effet, hein. Et ça, on le doit à Toto Cutugno, puisqu'on vous l'a déjà certainement raconté des millions de fois, mais c'est lui qui l'avait chanté en italien. D'ailleurs, ça s'appelait pas comme ça, ça s'appelait Africa. Et puis, Joe Dassin a entendu cette chanson. Il a eu un coup de foudre. Tu m'étonnes. Paf, traduction en français. Il met sa voix dessus. Et ça devient un tube. Comme quoi, parfois, il n'en faut pas trop. Non. Comme par exemple, me taire maintenant. Oui, c'est bien. Okay.

J'adore quand tout à coup il fait genre « Hey !» comme si on avait été peut-être pas assez attentif. Ça me rappelle quand même que l'autre jour j'étais à Lézin et je me suis souvenu quand même que j'ai vu James Brown à Lézin, au Lézin Rock Festival. Vous vous en souvenez? Bah oui, quand même, c'est quelque chose. Lui et tant d'autres. I got you, I feel good. Et pardonne-moi tout à l'heure, avec Louane, on va aller voir du côté de la jeune Valentine avec le titre Hors du temps. 7h46, il y aura quelques infos. On va jouer hein, à 8h30 à la chanson. Attention, non, pas la chanson, la chanson. Oui, je vous raconterai plus tard, mais oui.

Quelle beauté. There is no mountain high enough. Voilà, c'est ça, en 1967. Un des plus grands tubes de la soul music, emmené par Tammy Terrell et Marvin Gaye. Une chanson d'amour, joyeuse comme tout, pleine d'énergie. Ça faisait du bien, hein. Ça raconte que rien, ni les montagnes, ni les rivières, rien ne pourra séparer deux personnes qui s'aiment. Et ça, ça fait un bien fou de l'entendre. Hors du temps tout à l'heure avec la fribourgeoise Valentane. Et puis on va quitter Fribourg, quitter Lausanne, Genève pour aller du côté de Winterthur avec Loé Leduc et Dino Brandt.

quand les rois du hit parade bernois rencontrent le prince de la soul de Winterthur, ça donne un truc totalement irrésistible et 100% helvétique. Avec le duo de l'eau et le duc, et de l'autre la voix tellement sublime, tellement groovy, tellement angélique et unique de Dino Brandao. On n'est pas stupide, on n'est pas stupide. On n'est pas non plus amnésique, comme Christina Marocco et Marc Lavoine. Je crois que... Oui, j'ai un doute.

0: J'aimerais bien pouvoir faire un duo avec Marc Lavoine. Enfin, non, j'aurais peut-être voulu. Maintenant, c'est bon. Je suis avec vous jusqu'à 10h, quelques infos, et on se retrouve juste après, il est 8h.
1: Sandra Viscardi.
2: La crise à Ceuta au menu d'une réunion d'urgence des ministres de l'Intérieur de l'Union européenne à 10h ce matin. La présidente de la Commission, Ursula von der Leyen, a appelé hier à trouver une réponse commune après l'afflux sans précédent de 50 000 personnes dans l'enclave espagnole. Des Marocains en majorité, ils sont rentrés chez eux depuis. Mathias Reynal, journaliste basé à Casablanca, expliquait hier soir dans Forum sur RTS Première ce qui avait pu conduire à une telle situation.
3: Dans les témoignages que moi j'ai pu recueillir à Fnedak, ce qui frappe, c'est l'extrême facilité avec laquelle les migrants ont pu franchir la frontière. Des deux côtés, hein, d'ailleurs, marocains et espagnols. Il faut aussi replacer cette crise migratoire dans son contexte. Ceuta vient de connaître une situation tout à fait exceptionnelle. C'est un petit territoire de 20 km carrés qui a des allures de prison à ciel ouvert, entouré d'une double clôture de 6 mètres de haut, équipée de dispositifs de surveillance sophistiqués. Ceuta est habitué à vivre avec cette pression migratoire au quotidien, mais jamais, jamais autant de personnes ne s'étaient rendues en même temps sur place pour tenter la traversée. Les forces de sécurité ont été aussi tout simplement dépassées par l'afflux de migrants.
2: La justice américaine va devoir se prononcer sur la légalité de la nouvelle série de droits de douane décidée par le président américain Donald Trump. Une vingtaine d'États américains, dont la Californie, l'État New York ou encore Hawaï, ont porté plainte auprès du Tribunal fédéral pour le commerce international. Ils contestent la légalité des surtaxes de 10 à 12,5% selon les pays qui sont entrés en vigueur le 24 juillet dernier. Il faudra reloger durablement une trentaine de personnes après l'incendie qui s'est propagé à 6 immeubles hier à l'aube en vieille ville d'Aigle dans le Chablais vaudois. C'est un feu dans un cabanon de jardin qui se serait propagé aux maisons voisines. Un sinistre difficile pour les pompiers. Jérémy Gigandet, remplaçant du commandant du SDIS Chablais, le service de défense incendie et secours.
4: C'est une géographie qui est particulière. On a tous ces bâtiments qui sont les uns après les autres, qui sont collés. Et puis c'est vrai qu'on est aussi au centre-ville d'Aigle. Et puis pour nous, c'est vrai que c'était important de rapidement, entourer le feu pour éviter qu'il puisse se propager sur d'autres bâtiments. On a aussi des accès pour nos véhicules qui sont relativement pas évidentes, où que les premières mesures sont importantes, qu'elles soient prises correctement pour que le déroulement de l'intervention se passe bien. Oui.
2: Des propos recueillis par Léa Buchère. Si vous avez séjourné à Belleville dernièrement et que vous avez des symptômes de pneumonie, de la fièvre, de la toux, de la peine à respirer, consultez votre médecin, c'est peut-être un cas de légionellose puisque des tours de refroidissement d'immeubles infectés ont pulvérisé la bactérie et qui est responsable de la maladie dans la rue. 26 personnes ont été hospitalisées, une en est morte, 7 autres sont aux soins intensifs. S'épuiser à fuir les fortes chaleurs. Oui, c'est le quotidien des sans-abri depuis le début de cet été. Vivre dans la rue en période de canicule, c'est s'exposer encore plus au risque de déshydratation ou au coup de chaud. Et pour ces personnes, Davy Baybazin, il n'y a pas ou peu de mesures d'urgence.
5: Et pourtant, les vagues de chaleur sont aussi problématiques pour les sans-abri que les froids polaires, sauf qu'en hiver, ces personnes sont souvent mieux prises en charge. C'est le constat du CAUSE, collectif d'associations pour l'urgence sociale à Genève, et de sa directrice Aude Boumbacher.
6: L'hiver, il y a tout un dispositif qui se met en place par rapport à des personnes qui restent à l'extérieur, mais en plein été, lorsqu'on est par 30, 35, 40 degrés, on trouve très peu d'endroits où s'abriter, ou en tout cas où les personnes ne sont pas forcément les bienvenues, comme dans les centres commerciaux, dans les gares. Donc l'été, c'est extrêmement difficile d'être aussi à l'abri des grandes chaleurs.
5: Raison pour laquelle le CAUSE plaide pour l'ouverture de plus de lieux d'accueil la journée et pour permettre aussi l'accès aux sans-abri à des lieux tels que les cinémas ou les piscines municipales, comme c'est le cas par exemple pour les personnes âgées dont on connaît la vulnérabilité face à la canicule parce qu'elle est chiffrée.
6: À l'heure actuelle, on n'a aucun chiffre sur la mortalité des personnes sans-abri tout court. Il n'y a pas de recensement, ça reste un sujet extrêmement tabou aujourd'hui et qui est malheureusement pas du tout répertorié. Et ce qui empêche peut-être de développer aussi des actions pour pallier à ces décès.
5: Et c'est justement pour briser ce tabou que le collectif Réagis a été créé fin juin à Genève, afin de venir avec des chiffres et des propositions concrètes devant les pouvoirs publics pour qu'ils apportent l'aide dont ont réellement besoin les sans-abri.
2: Fribourg fait appel à l'armée et à ses hélicoptères pour abreuver une vingtaine d'alpages qui n'ont plus d'eau et qui sont difficiles d'accès par la route. Mieux vaut abreuver les bêtes à l'alpage que de les redescendre en plaine et aggraver le manque manque de fourrage qui menace pour cet hiver. Le service suisse de vélo en libre-service Publibike passe sous pavillon britannique. Racheté par le fonds d'investissement Vision Edge One, Elios Otas, il s'agit du deuxième changement de propriétaire en 4 ans.
7: Créé en 2011 par la Poste Suisse, Publibike avait ensuite été repris en 2022 par un groupe d'investisseurs helvétiques emmené par Markus Barrer. Aujourd'hui, le Bernois passe donc le relais au fonds britannique, tout en conservant son poste de directeur général et une part minoritaire des actions de l'entreprise. Le montant de la transaction n'a lui pas été communiqué. Selon Markus Barrer, Vision Edge One s'engage sur le long terme avec un horizon d'au moins 5 ans. Le fonds prévoit notamment d'étoffer une flotte qui compte déjà plus de 10 000 vélos, dont des modèles électriques, et de déployer le service dans davantage de villes et de communes suisses. Publibike est aujourd'hui présent dans 10 cantons, notamment à Neuchâtel, à Fribourg, dans le canton de Vaud et en Valais.
2: La Norvégienne Sigrid Hoogstedt en jaune pour la 4e étape du Tour de France Femmes aujourd'hui, après son échappée solitaire de 100 km hier. La Bernoise Marlène Resserre est la grande favorite de ce contre-la-montre entre Gevrey-Chambertin et Dijon. Le soleil va vite se draper dans des cumulus sur les reliefs, des orages dès la mi-journée en altitude, puis aussi en pleine, des orages parfois violents, 33 degrés au maximum. Même programme demain, mais avec des orages uniquement dans les Alpes et un peu moins de chaleur.
1: 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L'amour à la plage. Victoria Turien.
0: Ça ressemble à une histoire d'amour. À un étrange voyage temporel où les époques s'entrechoquent, où les genres s'en mêlent, où la vie est là. Et l'amour aussi. La Sanson pour se faire des petits cadeaux à 8h30. Et sinon une autre Sanson, non pas Véro, celle de Juju, Dodo. Oui, Julien Doré, Porto Vecchio, soyez les bienvenus.
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Je me rappelle de tout. Oh là là. Toujours une grande émotion lorsqu'on entend la voix de Billie Bird, qu'elle chante en français, en anglais, en espagnol. Mais c'est vrai que depuis qu'elle a fait son tournant en français, c'est, je ne sais pas, encore plus touchant. Porto Vecchio tout à l'heure avec Julien Doré et ses féloges qui s'installent et cette histoire de crocodile.

Prenez un classique un peu moins connu du King, enregistré en 1968, confiez-le 30 ans plus tard à un sorcier des platines, c'est le néerlandais DJ Junkie XL, secouez le tout avec une énorme patate et une énorme basse électro-funk. Et on obtenait ce grand remix de l'histoire de la musique devenu un hymne pour toute une génération. Oh, c'est clair qu'on a monté le volume pour applaudir le King de retour sur le dance floor, A Little Less Conversation. Attention, attention, dans quelques instants, on va jouer. Oui. Ce sera 8h30, hein. Dans 10 minutes quand même.

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1: J'en ai pas encore fini. Grand corps malade à l'instant et un monde parfait avec les innocents. C'était tout à l'heure. On va aller voir du côté des Suisses de Soften avant de se retrouver pour le jeu. 8h28. Blessure, fantôme.

Option jeu. La chanson qui monte et qui descend. Mais oui. On va vous faire entrer dans un ascenseur symbolique. Et puis, il y aura quatre possibilités de découvrir l'artiste à qui on a emprunté quelques paroles. Ça, ce sera, ben oui, dans quelques instants. Je vois bien que vous avez compris l'idée. Vous connaissez même le numéro par cœur, Charlie. 0840 543 210 pour tenter de gagner un super cadeau.

0: Oui.
1: Option de jeu. Et oui, cette petite musique qui annonce que le jeu est enfin arrivé à 8h30. Qui c'est qui va rentrer dans un ascenseur? C'est Marie-Jo, je crois. Ouais, c'est Marie-Jo. Est-ce que vous êtes là, Marie-Jo?
2: Oui, je suis là, bonjour.
1: Bonjour, soyez la bienvenue. Comment ça va?
2: Ça va bien, vous-même?
1: Oui, oui, ça va très très bien. Vous appelez d'où, Marie-Jo?
2: Je m'appelle de Gérance, en Cotentin-Fribourg.
1: Très bien. Ah bah figurez-vous que le cadeau justement c'est deux entrées dans une piscine de la vieille ville de Fribourg. Ce serait pas mal, hein? Hein? Franchement. Vous connaissez le principe?
2: Oui, j'entends tous les matins. Oui, oui, en principe je réponds, mais on verra.
1: Mais oui, alors, mais écoutez, j'ai confiance. Voilà, vous allez entrer dans cette espèce d'ascenseur imaginaire, et vous allez entendre une petite musique d'ambiance, et puis sur cette musique, il y a des paroles qui sont déclamées par Marie Crevoisier. À vous de reconnaître. Il y aura quatre possibilités que je vais vous donner, mais à mon avis, vous allez la choper, la bonne réponse. Je vous souhaite bonne chance. Je vous fais écouter le son, Marie-Jo.
2: D'accord, pas de problème.
1: C'est parti.
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1: Ah ah ah ah. Alors, il y a donc quatre possibilités, Marie-Jo, vous avez tout bien entendu?
2: Oui, j'ai entendu.
1: Oui. Alors, est-ce que ce serait 1, Jean-Louis Aubert? Est-ce que ce serait 2, Santa? Est-ce que ce serait 3, Féloche? Ou est-ce que ce serait 4, Véronique Sanson?
2: Ah, je crois que c'est le premier, c'est Jean-Louis Aubert.
1: Ah, ta ta ta ta ta ta. Vous êtes vraiment sûr de ça?
2: Il me semble.
1: Ta ta ta ta ta ta ta ta. Ah, Marie-Jo, Marie-Jo. Vous y êtes allé un tout de go comme ça. Vous savez, à un moment donné, Marie Crevoisier, elle a dit popcorn salé. Vous voyez?
2: Ah oui, mais c'est pas ça.
1: Bah Jean-Louis Aubert, il parle pas de popcorn salé.
2: Regardez le monde, oui, ça c'est qui chante ça?
1: C'est qui chante ça? Est-ce que c'est Féloche, Véronique Sanson ou Santa?
2: Attendez.
1: Mais oui.
2: Ça doit être Santa.
1: Mais je crois bien que c'est Santa.
2: Oui. Il y a aussi Jean-Louis Aubert. Il y a une chanson un peu comme ça, mais non, c'est Santa.
1: Oui, c'est le popcorn salé qui devait vous mettre, voilà, sur la voie. Écoutez, vous l'avez eu. C'est bon. Moi, je dis, vous remportez ces deux entrées pour aller à la piscotte. Vous dites piscotte, piscoute, pistrouille. Vous dites comment, vous?
2: Biscotte.
1: Aussi à la biscotte. Bon, bah, très bien. Vous passez un bel été, sinon, Marie-Jo.
2: Mais oui, vous aussi.
1: Tout à fait bien.
2: Vous êtes au travail. Moi, j'ai de la chance à la retraite.
1: Oh, vous êtes à la retraite, mais vous avez l'air d'avoir 35 ans. Vous êtes toute jeune.
2: Eh ben, vous me rajeunissez drôlement, là.
1: Vous voyez? Et puis, on entend quelqu'un derrière à qui ça avait l'air de faire plaisir.
2: C'est mon mari qui est à côté.
1: Ah, d'accord. Comment il s'appelle, votre mari?
2: Jean-Marc.
1: Bon, ben Jean-Marc et Marie-Jo, c'est pistrouille la semaine prochaine, puisqu'on va vous envoyer, voilà, ces deux invitations. Et puis, je vous garde hors antenne pour prendre vos coordonnées. Et je vous souhaite un bel été, une belle journée. Et puis, plein d'amour à autour vous. De vous.
2: Et Option Musique, merci pour tout.
1: Merci bonne à vous. Journée. Au revoir, bonne journée. Bye bye.

Firehouse Crew. Voilà, je sais pas, jouer autre chose que du reggae. Ah, ma foi, faudra faire avec, hein. Tout à l'heure, nous étions avec Gilberto Gil pour cette merveilleuse Roda. Je crois pas qu'on dise comme ça. Peut-être quelque chose qui y ressemble un tout petit peu. En tout cas, ce qui arrive donne envie de courir, de danser et de chanter en même temps avec David Bowie.

Début des années 80, qui est l'un des morceaux les plus intimes du groupe Fleetwood Mac. À cette époque, la chanteuse Stevie Nicks est au sommet de la gloire. Dans cette chanson, elle raconte que Gypsy, ben, c'est elle, hein, puisqu'elle étouffe un petit peu sous les projecteurs. Alors, pour ne pas perdre son âme, elle écrit une chanson pour se souvenir de sa jeunesse, où justement, elle aimait bien Going Back to the Velvet Underground, en faisant référence certainement au groupe, mais aussi à une boutique de vêtements spécialiste dans le velours et dans les dentelles. Elle disait en interview que, comme la plupart des personnages de cette chanson, cette Gypsy, donc c'était elle, et pour ne pas perdre et pour se souvenir de sa jeunesse bohème, elle a voulu l'écrire, voilà. Écrire sur le fait que parfois on est un petit peu nul et qu'on passe à côté des choses ou qu'on se trompe, eh ben il fallait oser. La genevoise Mary J l'a fait.

0: Chicago 1973, Jim Croce tire le portrait d'un caïd de quartier que tout le monde redoute, une légende de la rue, Bad Bye Leroy Boy. Qu'est-ce que ça fait du bien, dis donc. Plan serré avec Cat Stevens tout à l'heure et puis plein d'autres bonnes musiques. 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
1: Dominique Chauffa.
2: C'est une nouvelle procédure à l'encontre des droits de douane mise en place par Donald Trump. 25 États américains, dont la Californie, l'État de New York et Hawaï, déposent plainte auprès du Tribunal fédéral pour le commerce international. Cléa Favre, quels sont les reproches faits à ces surtaxes entrées en vigueur le 24 juillet ?
3: Pour le comprendre, il faut revenir en arrière car ces droits de douane, c'est déjà toute une épopée judiciaire. Les premiers imposés par Donald Trump avaient été balayés par la Cour suprême en février. D'autres sont arrivés pour prendre le relais, mais avec une date d'expiration au bout de 150 jours. Entre-temps, l'administration trouve une astuce pour rendre ses droits de douane pérennes. Elle utilise une loi fédérale de 1974 et lance une enquête au pas de charge. But de la manœuvre, déterminer si les pays concernés luttent efficacement contre le travail forcé dans leur chaîne d'approvisionnement. Le verdict tombe, non. Donc, droits de douane en représailles. Cette façon de faire ne convainc pas les 25 États qui portent plainte aujourd'hui. Ils estiment que le travail forcé n'est qu'un prétexte. Autre grief, l'absence de mécanisme pour que les pays sanctionnés puissent voir leurs droits de douane supprimés s'ils mettent un terme aux pratiques dénoncées durant l'enquête.
2: Cléa Favre de notre rubrique économique. Merci Cléa. Les autorités du Guatemala ont décrété l'alerte danger après une puissante éruption du volcan de Fuego. Il crache de la lave, immense panache de gaz et de cendres à 35 km de la capitale. Le Guatemala est situé sur la ceinture de feu du Pacifique. Ce pays connaît une importante activité sismique et volcanique. Les ministres de l'Intérieur de l'Union européenne se réunissent à 10h ce matin. L'objectif est de tirer les leçons de l'arrivée de dizaines de milliers de migrants venus depuis le Maroc dans l'enclave espagnole de Ceuta. Des Marocains qui ont regagné leur pays depuis. 72 personnes sont décédés. Ils sont petits et semblent inoffensifs et pourtant ils nuisent massivement à la santé de la planète. On parle ici des mégots de cigarettes. Chaque année, 1000 tonnes d'entre eux se retrouvent dans nos rues, dans nos champs. Les Verts libéraux veulent que le Conseil fédéral en fasse plus pour inciter les fabricants à revoir la composition des filtres. Céline Fontana.
4: Ce petit cylindre blanc à l'extrémité des cigarettes compte parmi les plus grandes sources de pollution individuelle. Le filtre est composé d'acétate de cellulose, un polymère issu de la production textile. Et il peut mettre jusqu'à 15 ans pour se décomposer, tout en libérant quantité de microplastique. Une pollution qui se retrouve ensuite dans l'eau et les champs, puis dans les poissons et le bétail. Pour Céline Weber, conseillère nationale Vert libéral vaudoise, ce fléau appelle une réaction politique.
5: L'influence de ces microplastiques dans l'environnement et in fine dans nos assiettes n'est pas assez pris en compte. C'est pour ça que j'ai demandé au Conseil fédéral de faire une évaluation de la situation. Les cigarettiers doivent être encouragés pour trouver des solutions avec des produits qui soient plus biodégradables. Par exemple, dans les produits d'entretien ménagers, on essaie de plus en plus de trouver des solutions avec des produits 100% biodégradables et je ne vois pas pourquoi on ne pourrait pas aussi aller dans ce sens-là pour les mégots de cigarettes.
4: Des filtres sans nuisance pour l'environnement, l'industrie du tabac assure y travailler. Contacté, Philippe Maurice considère cependant qu'il n'existe à ce jour pas d'alternative écologique qui réponde simultanément aux exigences techniques de qualité et de sécurité du produit. Voilà pourquoi l'entreprise mise sur les changements de comportement, la sensibilisation et la responsabilité individuelle. Pour lutter contre le littering, la Confédération a lancé de son côté une table ronde avec le commerce de détail, les autorités cantonales et communales, ainsi que les cigarettiers. L'objectif est que ce secteur élabore sur base volontaire des solutions pour réduire le nombre de mégots dans l'espace public. Une campagne nationale de sensibilisation devrait aussi voir le jour d'ici l'été 2027.
0: La compagnie aérienne suisse voit son bénéfice d'exploitation diminuer de 3% sur les 6 premiers mois de l'année par rapport à l'an passé. Ses résultats ont notamment été affectés par la forte hausse des coûts du carburant, même si davantage de passagers ont été transportés pour ce premier semestre. En cyclisme, c'est Sigrid Hausgseth qui a remporté hier en solitaire la 3e étape du Tour de France Femmes entre Genève et Poligny. La Norvégienne en profite pour s'emparer du
2: maillot jaune de leader. Aujourd'hui, place au contre-la-montre entre Gevrey-Chambertin et Dijon, avec une certaine Marlène Reusser en grande favorite. On le rappelle, la Bernoise est la championne du monde de la discipline. Mais cette étape est conçue pour relancer le suspense. C'est la favorite de la compétition. La Française Pauline Ferrand-Prévot pourrait bien tirer aujourd'hui son épingle du jeu. C'est l'avis de la directrice du Tour de France femme, Marion Rousse.
6: C'est sûr qu'il va avoir son importance et d'ailleurs on l'a dessiné aussi pour ça. On suppose que Marlène Reusser pourrait prendre pas mal de temps sur les filles qui grimpent mieux qu'elle. Et donc ça nous permet aussi de garder du suspense, de voir des leaders qui seront obligés de se dévoiler aussi un peu plus tôt. Après, Pauline, c'est un cas aussi à part. Quand tu vois qu'elle est capable de gagner Paris-Roubaix la même année qu'elle remporte le Tour de France, tu te dis qu'elle est capable de gagner un peu sur tous les terrains. Donc je crois pas que ce soit vraiment embêtant pour elle. Ça montre vraiment que les difficultés en fait d'entrée de jeu, elles sont là.
2: Des propos recueillis par nos confrères de Radio France. Et pour le contre-la-montre du jour, les tenues des coureuses seront contrôlées. L'Union cycliste internationale veut s'assurer de l'absence de modifications de morphologie au niveau de la poitrine. En cause, les soutiens-gorge rembourrés qui permettraient un gain aérodynamique. Je n'ai jamais essayé ça. On jette encore un œil à la météo. Le temps est bien ensoleillé, mais le ciel va se charger de nuages avec des averses et des orages dès la fin de l'après-midi. Les thermomètres grimpent jusqu'à 30 à 33 degrés dès demain et en tout cas jusqu'à vendredi. Il fera beau, chaud et orageux en deuxième partie de journée.
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7: Les lumières rosées sont installées. On peut enfin lever la papatte. Tendre l'oreille. Ah, écoutez cette flûte de Pan. Bah, maintenir son regard. C'est aussi lui qui dicte le tempo. Ou alors, ce serait la Mylène Farmer qui débute cette nouvelle heure avec un tube. Tristana!

Robbie Williams avec Millennium. Tout à l'heure, nous étions avec la Suissesse Yao. Ouais, mais pas Yoa. Et puis, c'est Mylène Farmer qui a ouvert le bal. Et ça, franchement, c'était drôlement bien. Oscar Anton avec L'été indien, ça vous dit ?

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1: Avoir la force de ceux qui s'aiment, c'est si facile. Oui, voilà. Il y a des choses faciles, puis pas faciles, et puis ça dépend. Voilà. Là, on a fait une petite liste des choses qui l'étaient, des choses qui n'étaient pas. Ouais, bah 9h23, ça se sent un petit peu, hein, parce qu'alors au niveau de la réflexion, Boulevard Désert et Carbone, heureusement qu'ils étaient là. Oscar Anton tout à l'heure avec Été Indien. Et alors, ben oui, le voici, le voilà, Monsieur Charles Aznavour.

0: Autour de moi, il n'y a que des gens formidables. Mon collègue Sébastien Page, tout à l'heure, avec qui on a papoté quelques instants. Charles Aznavour, qui vient de chanter une bien jolie chanson. Frérot de la Vega, aussi, autour de moi, il n'y a que des gens bien.
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0: Nous sommes en 1970. Cat Stevens vient de publier l'album Tea for the Tillerman, un disque devenu aujourd'hui un classique absolu. Parmi ses chansons se cache Wild World, quelques accords de guitare, une mélodie qui semble avoir toujours existé, et cette petite phrase qui traversera les décennies. It's a wild world, c'est un monde sauvage. Cette chanson naît d'une séparation amoureuse, maintien. Cat Stevens l'écrit juste après sa rupture avec l'actrice Patty Darbonville, la fameuse Lady Darbonville. Mais plutôt que la colère ou le règlement de compte, il décide de choisir la tendresse. Il s'adresse à quelqu'un qui s'apprête à partir, avec quelque chose d'inquiet, mais presque paternel. Ce qui est assez beau et fascinant, c'est que chacun peut s'y reconnaître. Une rupture, un départ, un enfant qui quitte la maison, un ami qui prend une autre route. Tout le monde a déjà regardé quelqu'un s'éloigner comme ça, en espérant secrètement qu'il trouvera le bonheur, parce que c'est ça, le véritable amour. Plus de 50 ans après sa sortie, Wild World continue de nous accompagner à tout instant de notre vie, comme une carte postale envoyée depuis le passé qui n'a pas tout à fait disparu. Wild World, aujourd'hui, dans Plan Serré.

Il y en a toujours qui restent comme ça, après toute la journée dans la tête, des chansons que vous entendez sur RTS Option Musique. Alors, l'amour avec toi, il y aura eu de tout hein, jusqu'ici. Hein. Queen, Radio Gaga, pourquoi pas celle-là? Ou celle de Pomme, tout à l'heure, Je sais pas danser. À moins que ce ne soit celle de Arlindo Cruz, Sambista Perfeito. Ah oui,

Superbus avec Butterfly et Arlindo Cruz tout à l'heure. Cette cuica incroyable, San Battista, non San Vista, perfetto. Et Genesis, à 9h50, Jesus, He Knows Me.

Le projet suisse Verso Belle Pierre qui donne envie de les écouter tout le temps, tout le temps. Bah oui, parce que ça fait du bien. Machine à la vie, on se quitte avec Chrissy Hynde and UB40, I Got You Babe.

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1: Tout avec vous. Après les infos, c'est Sven Sack qui vous emmène en voyage. Voyage. Et puis ce soir, Marie Crevoisier qui vous retrouve à 16h. Je vous souhaite une excellente journée. Vous êtes bien sur RTS Option Musique. Ouais. Et puis je vous retrouve demain matin à 7h avec grand plaisir. Ciao. Il est 10h.
2: Sandra Viscardi.
3: 14 000 foyers genevois privés d'électricité hier pendant un peu plus de 2 heures parce que des arbres sont tombés sur les lignes venant de Verbois pendant le gros orage. Eh ben, ils n'ont pas été les seuls dans le noir. Certains foyers de la partie germanophone du canton de Berne ont subi le même sort. En ce moment même débute la visioconférence des ministres de l'Intérieur des 27 pays membres de l'Union européenne sur la crise de l'immigration provoquée par l'arrivée massive de migrants marocains la semaine dernière à Ceuta, l'une des enclaves espagnoles en Afrique du Nord. Un événement qui a mis à mal une très fragile solidarité européenne sur la question de la migration. Et ce drame en Crimée, alors qu'un militaire a ouvert le feu contre ses camarades et des civils, le bilan est de 4 morts. Un seul portait l'uniforme. L'assaillant, dont les motifs demeurent pas clairs dans l'immédiat, a été arrêté. La Crimée a été annexée par les Russes en 2014. Elle fait l'objet depuis des semaines... Excusez-moi, d'attaques ukrainiennes visant à perturber la logistique des forces russes engagées dans le sud de l'Ukraine. 5 personnes ont été tuées, 10 autres blessées dans une attaque de drones ukrainiens dans la région de Moscou. Encore une fois, ce sont des entrepôts industriels qui étaient visés. Et les autorités du Guatemala décrètent l'alerte danger niveau orange. C'est ce qui précède l'alerte rouge d'urgence. Tout cela en raison d'une puissante éruption du volcan de Fuego. Il crache de la lave et d'immenses panaches de gaz et de cendres à 35 km de la capitale. Cela signifie donc la fermeture des écoles et d'une route qui relie le sud du pays à la ville coloniale d'Antigua, classée au patrimoine mondial de l'UNESCO. La hausse des coûts du carburant taille dans les bénéfices de Suisse au premier semestre. Le bénéfice d'exploitation recule de 3% sur un an à plus de 189 millions de francs. Les produits d'exploitation ont progressé de 3,2% à 2,770 millions. Le nombre de passagers transportés augmente de 0,6% alors que le nombre de vols a diminué de plus de 4%. Et le bénéfice de la maison mère, Lufthansa, lui a été divisé par 2 à cause des prix du kérosène. Le kérosène donc qui s'envole bien sûr à cause de la crise au Moyen-Orient. Cette crise bloque les livraisons de pétrole, mais cela dope en fait les résultats des compagnies pétrolières. Le saoudien Aramco annonce une hausse de 44% de son bénéfice au deuxième trimestre. Le chiffre d'affaires du britannique BP lui bondit de 47%, ce qui pousse aussi le bénéfice à la hausse. Avant de prendre le départ du contre-la-montre qui sert de 4e étape autour de France cyclistes femmes cet après-midi. Les coureuses devront montrer leur soutien-gorge au commissaire. Oui, l'UCI veut s'assurer de l'absence de modification de morphologie au niveau de la poitrine, pouvant procurer un gain d'aérodynamique. Autrement dit, vérifier qu'aucun rembourrage n'augmente la surface de poitrine des athlètes pour les rendre plus aérodynamiques. En tennis, Belinda Bencic n'aura pas la tâche facile pour son entrée en lice à Toronto. La Saint-Galloise se frottera au deuxième tour à l'ex numéro 3 mondial Sloane Stephens, qui vient de remporter son premier tour très sèchement contre une joueuse bien mieux classée qu'elle au classement WTA. Dans notre ciel, du soleil ce matin, puis des cumulus porteurs d'orages sur les reliefs. Ils vont ensuite déborder en plaine et ils seront parfois violents, 30 à 33 degrés au maximum. Même menu pour demain, mais avec des orages surtout dans les Alpes et 31 degrés tout juste.
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5: Bonjour et bienvenue au volant de votre fauteuil à bascule, de votre hamac. C'est bien ça pour faire vagabonder l'esprit, sauf que on va pas très loin, hein, quelques centimètres, puis vous revenez en arrière. Pour voyager, j'ai beaucoup mieux. Des chansons, du kérosène en tube, ça va vous faire décoller.

À l'origine, cette chanson, c'est une face B d'un premier 45 tours pour les Rita Mitsouko. C'est le public, les radios qui ont forcé le destin en plébiscitant massivement le morceau. Succès immédiat et le titre va rester 29 semaines au top 50. Le top 50, les plus vieux s'en souviennent. Et puis, avant cette chanson, on commence à l'heure avec Lizzo pour le titre « Happy to be ».

Ah, il sait tenir la note. Est-ce que c'est pour ça que cette chanson a été tellement plébiscitée, samplée, reprise? Carrière courte hein, pour Bill Withers, 15 ans, lauréat de 3 Grammy Awards. Et dans son répertoire, évidemment, Lovely Day. Il y avait Solange tout à l'heure, artiste suisse, avec la chanson « Where do lost dreams go ?»

Woman, avec son titre qui lui s'appelle Maman Woman, qui tient son nom de sa grand-mère. En 2016, elle hérite de son prénom puis choisit de le porter en sa mémoire sur scène. Cette franco-camerounaise qui a grandi au Cameroun jusqu'à ses 16 ans et qui puise alors dans cette double culture une identité musicale très riche. Et puis avant Woman, tout à l'heure, Amel Bent avec L'amour, ça se donne. On était à Tadoussac, à suivre d'ici quelques minutes sur RTS Option Musique.

0: Rookin tout à l'heure chantait Populaire et puis à l'instant Javan avec Sina. Un été à Tadoussac, le rendez-vous que vous propose Karine Vouillamo tout l'été. Elle s'y est rendue. Elle vous propose de découvrir maintenant Maud Audet qu'elle a rencontrée.
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2: Je m'appelle Maud Audet, je suis originaire de la ville de Québec.
3: Et vous allez jouer ce soir au Festival de Tadoussac. Quel sens a finalement ce lieu assez particulier pour vous?
2: Oui, effectivement, c'est pas ma première fois. Exactement, je pense que c'est... Je crois que c'est la quatrième, parce qu'il y a eu des années aussi, il y a eu des contextes où je jouais et à l'intérieur et à l'extérieur, mais oui, c'est vraiment un lieu qui a quelque chose de magique, puis ça fait partie quand même de la route un peu classique de festival au Québec, puis je suis toujours enchantée de revenir ici. On arrive, puis il y a quelque chose de tellement magnifique dans le paysage, d'apaisant, d'inspirant, puis tout le monde qui... Les gens qui se déplacent aussi pour aller dans des festivals, ça crée quelque chose de vraiment beau, je trouve, dans le public, puis dans l'esprit du village. Fait que toujours un plaisir d'être là.
3: C'est le début d'une route. Vous avez une tournée qui s'ensuit après, qui est aussi beaucoup dans les régions. C'est important, ça, pour vous, d'être particulièrement dans les régions plutôt que la ville, que ce soit Québec ou Montréal?
2: Bien, on fait un mélange des deux, en fait. Mais oui, je pense qu'au Québec, on a cette chance-là. Le territoire, il est grand. C'est de la chanson en français. Donc, on a le privilège de pouvoir se promener un peu partout. Il y a vraiment un beau réseau de salles. Fait que, oui, je trouve ça bien d'aller à la rencontre des gens. La route fait partie un peu de l'aventure. Mm-hmm.
3: Vous avez plusieurs albums à votre actif, Maud Audet. On entrevoit vraiment la lumière dans vos chansons. Et d'ailleurs, le titre de cet album, qui est très beau, parce que on peut finalement, c'est le début d'une phrase, on peut la terminer de la manière que l'on souhaite.
2: Mais exactement, vous avez tout compris, puis c'était vraiment mon souhait. Je pense que c'est une phrase qui peut prendre plein de formes, puis continuer de toutes sortes de façons. Et la lumière, elle est vraiment, c'est vraiment le thème de cet album-là. Puis je pense que c'est aussi un peu le thème de nos vies. On est toujours à la recherche de la lumière. Donc, ça allait de soi pour moi que l'album s'appelle « Que ta lumière ».
3: Vous l'avez trouvée, la lumière, Maud Audet?
2: Je la cherche chaque jour. Je la trouve un peu chaque jour. C'est important pour moi. Puis j'essaie de garder ça dans ma vie, présent le plus possible. Mm-hmm.
3: Vous avez enregistré vos voix, je crois, chez vous, dans un home studio que vous avez confectionné chez vous. Est-ce que, pour qu'on puisse se l'imaginer en radio, parce qu'on n'a pas d'image, vous pourriez me le décrire un peu, l'endroit où vous l'avez fait?
2: Oui, avec plaisir. Chez moi, en fait, dans mon atelier à la maison, c'est assez écho. Le plafond est haut, donc l'acoustique permettait pas nécessairement. C'était trop écho justement pour enregistrer des voix. Puis un de mes amis m'a dit, Maud, installe-toi, prends des couvertures, fais-toi des murs avec, ça va super bien fonctionner. Et là, j'avais des catalogues. J'explique.
3: C'est quoi, des catalogues?
2: Des catalogues, en fait, c'est vraiment une couverture traditionnelle dans l'artisanat au Québec que beaucoup de nos grands-mères et arrière-grands-mères tissaient. Ils allaient au cercle des fermières, puis ils tissaient sur des immenses métiers à tisser, souvent avec des tissus récupérés parce que les gens étaient pauvres, mais ça donnait des super beaux objets. Donc, chez moi, on avait beaucoup de catalogues tissés par ma belle-mère. Puis j'ai fait, ça va être parfait, c'est du coton, c'est épais. Donc, en plus d'avoir donné l'acoustique idéale, il y avait quelque chose des motifs derrière ça, sans que ça soit calculé encore là, mais je trouvais ça beau que ces tissages-là qui ont pris des dizaines et des dizaines d'heures à confectionner me servent aujourd'hui pour enregistrer.
3: Si vous deviez citer une seule chanson...
2: Ah, ça, c'est tellement une question piège. Je pense que je sais pas si je peux répondre. Ah, mon Dieu! Il y a trop de belles chansons. Faudrait que je réfléchisse. C'est quoi les deux autres questions? Je vais essayer de penser pendant ce temps-là.
3: Alors, la deuxième, c'est quel est votre mot préféré?
2: Ça aussi, c'est quand même difficile. Je vais y aller avec lumière. C'est trop facile, mais je pense que là, pour cette création-là, c'était mon mot de prédilection. Donc, je vais avec ça.
3: Et quel est votre artiste suisse préféré?
2: Ça, c'est une bonne question aussi, parce que probablement que j'en connais pas, je connais pas tous vos artistes. Je pourrais pas vous dire.
3: Mais du coup, vous avez eu presque le temps de réfléchir à une chanson, Modo Day.
2: Je vais y aller. Il y a plein d'autres chansons, mais celle qui me vient à l'esprit, c'est Mon ami La Rose de Françoise Hardy. J'adore Françoise Hardy. C'est aussi une de mes inspirations éternelles pour sa voix, pour sa musique, puis toute sa la délicatesse, tout ce qu'elle est, tout ce qui émanait d'elle. Puis c'est une chanson qui traverse le temps, je trouve, puis qui est vraiment très profonde. Je vais y aller avec ça.

Romano Bianchi qui chante « J'ai gagné en profondeur » et avant cet artiste suisse Lou Adrian Cassidy pour « Dis-moi, dis-moi, dis-moi ». Raconte-moi Gaëtan, et raconte-nous, hein, je suis pas seul à bord, hein, raconte-nous Gaëtan Roussel, cette chanson il y a des jours, partagée avec Ouidad, et on écoutera encore avant les informations Alioz avec « Viens la nuit ».

0: 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Il est 11h.
1: Sandra Viscardi.
2: Monsieur Prix a obtenu de l'Alliance Suisse-Passe une hausse moins importante des tarifs pour le service direct national. La hausse au changement d'horaire sera de 3,6% au lieu des 3,9% prévus. L'abonnement général de deuxième classe va donc augmenter de 100 francs au lieu de 200, celui de première classe de 250 au lieu de 330. Et les CFF élargiront en plus leur offre de billets dégriffés l'an prochain. Une cyberattaque a visé le logiciel de partage de fichiers SharePoint exploité par l'Office fédéral de l'informatique et de la télécommunication. Environ 200 comptes ont été compromis, mais rien n'indique pour l'heure qu'il y ait eu une fuite de données. Moins de nuitées en Suisse en juin, l'Office fédéral de la statistique l'annonce ce matin. 4,1 millions de nuitées comptabilisées, c'est 2,2% ou 93 000 nuitées de moins par rapport à juin 2025. Ce sont nos hôtes étrangers qui ont fait défection, 4,4% en moins. Les hôtes suisses, en revanche, ont progressé de 0,4%. Sur les 6 premiers mois de l'année, 20 millions de nuitées, c'est un recul de 0,7% par rapport au premier semestre 2025. La tarte aux pruneaux, vous savez, c'est un must du jeune fédéral. Eh bien, cette année, le fruit a une semaine d'avance, puisque la récolte vient de commencer grâce à un ensoleillement généreux. Ce sera une grande récolte et de qualité avec un rendement d'environ 3000 tonnes. La récolte devrait se poursuivre jusqu'au début septembre. Il y a eu des orages hier en Suisse avec quelques dégâts sur les lignes électriques à Genève ou dans le canton de Berne. Eh bien, l'assureur AXA a comptabilisé ses statistiques de ces dernières années. Il en ressort que le Tessin est le plus touché par la grêle et par la foudre. 8 fois plus de sinistres de foudre qu'ailleurs en Suisse. Alors, ce serait dû à sa position géographique parce que l'air chaud de la Méditerranée rencontre les Alpes au Tessin. Le canton de Schwyz, lui, est celui qui enregistre le plus d'inondations devant Soleure et Lucerne. En revanche, les cantons de Nidwald, Vaud, Bâle-Campagne, Oury et Desgrison ont été la plupart du temps épargnés par les inondations ces 10 dernières années. Plus de 10 000 signatures pour demander la suppression de la grotte de glace ouverte aux touristes sur le glacier du Rhône en Valais. Pro Natura, le VVF, la Fondation Suisse pour la protection et l'aménagement du paysage, l'association Mountain Wilderness et le groupe Haut Valaisan Environnement et Transport ont remis ce matin leur pétition à la chancellerie du Valais à Sion. Il s'agit aussi de mettre un terme à l'entrée payante sur le glacier et de le dépolluer en urgence des déchets qui le souillent. Le Liban entame aujourd'hui une nouvelle session de pourparlers avec Israël à Rome, sous parrainage américain, qui dit œuvrer pour des retraits successifs des forces israéliennes du sud du pays. Rappelons que l'accord signé fin juin prévoit le déploiement de l'armée libanaise dans les zones pilotes évacuées par Israël, qui occupe toujours une partie du sud du pays, sous réserve d'un désarmement du Hezbollah pro-iranien. Un pyromane de 37 ans, arrêté aux États-Unis. La police le suspecte d'être à l'origine du principal incendie ravageant le nord-ouest des États-Unis, l'État de Washington. Un témoin a affirmé l'avoir vu agenouillé dans l'herbe sur le lieu de départ de feu. Aucun mort n'est à déplorer pour l'instant, mais les flammes ont rasé des quartiers entiers de la ville de Spokane et forcé plus de 65 000 personnes à évacuer. Le soleil va vite se draper dans des cumulus sur les reliefs, des orages dès la mi-journée en altitude, puis aussi en plaine. Orages parfois violents, 33 degrés au maximum. Même programme demain, mais avec des orages uniquement dans les Alpes et un peu moins chaud.
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3: Bon, où est-ce qu'on part pour cette deuxième heure? Enfin, première destination, je vous propose Paris. On part dans le quartier de Belleville, qui devient Belleville, sur cette nouvelle chanson de Marguerite. Marguerite révélée par la Star Academy. Un titre qui annonce l'album qui s'appelle Guérir pour Marguerite. Et il est prévu pour octobre prochain.

MC Solar, obsolète. Et là, on va écouter Lovebugs. De retour, Lovebugs, avec un nouvel album, une nouvelle formation aussi. Enfin, il y a toujours Adrian Sieber au gouvernail, c'est le chanteur, puis le bassiste Florian Sen, mais il y a de nouveaux arrivants qui intègrent la bande. Nouveau morceau Miracle, puis après on va virer de bord hein, en conduisant le navire 1000 millions de 1000 sabords RTS Option Musique. On fera un petit pas de côté avec le gouvernail pour aller barboter dans les eaux chaudes de Chico Buarque.

Ah, ça, c'est le titre idéal pour les vacances. S'il fallait en choisir juste un, ce serait peut-être celui-là. Chico Buarque, Esa Mochata Diferente. À présent, voici Leslie Medina sur RTS Option Musique. Bébé, tu m'adores.

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Elle était destinée d'abord à devenir une grande handballeuse. Et puis un jour, tout s'arrête. C'est l'accident pour Juliette Magnevazoa. Mais elle se relève. Elle a 15 ans. Et elle plaque alors ses premiers accords sur une guitare. « C'était ma bouée de sauvetage », expliquait-elle, cette native de Madagascar qui revient aujourd'hui avec cette chanson. « J'ai tant rêvé d'être blanche ».

Corinne tout à l'heure pour métamorphoser le morceau de I Am en lui insufflant quelque chose de très disco. C'était parfait ce morceau-là. Je danse le Mia pour danser au bord de la piscine. Et puis on la visualisait, la danser au bord de la plage, au Brésil peut-être. Marisa Monte avec cette jolie chanson.

Elle est autrice, compositrice, productrice, Keyoko, artiste basée à Genève et qui évolue à la croisée des genres, du rap, du R&B, de la pop. C'est très expérimental, ça fait partie d'un premier EP. Et c'est notre radar pour ce mois d'août. Keyoko sur RTS Option Musique.

C'est joli que d'emmener avec soi dans son sac de plage cette chanson de Mika qui chante avec Stiletto Cœur Stone. Et nous sommes passés aussi par la case Charlotte Cardin qui chantait un peu plus tôt Tant pis pour elle.

faire avec le temps qui passe et avec nos corps qui, ma foi, vieillissent. La proposition tout à fait sensée de Jerry Kahn, nos corps vieux un peu plus tôt. Et puis lui n'a pas d'âge, toujours autant séducteur, séduisant et toujours aussi jeune, hein, dans l'âme en tout cas, on dira Tom Jones avec Not Responsible.

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2: Godspeed, Mavis Staples sur RTS Option Musique. Il y avait Berry avec Mademoiselle. Et avant les informations, place encore à Lily Allen et à Dominique A. Maintenant avec Rendez-nous la lumière. Je vous souhaite une agréable journée.

0: 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Il est midi.
1: Sandra Viscardi.
2: Les prix des transports publics augmenteront moins que prévu. Le surveillant des prix et l'Alliance Suisse-Pass annoncent ce matin avoir trouvé un accord. Il permettra d'atténuer les mesures tarifaires qui doivent entrer en vigueur en fin d'année. Bonjour Marielle Savoie.
3: Bonjour.
2: Atténuer cela en particulier pour les personnes les plus dépendantes des transports publics.
3: 4 095 francs, voilà ce que vous coûtera l'abonnement général deuxième classe dès le 13 décembre. C'est 100 francs de plus qu'aujourd'hui, mais 100 francs de moins que ce qui avait été annoncé en mars dernier. La hausse est donc réduite de moitié. Les pendulaires qui ont un abonnement général première classe aussi débourseront moins d'argent que prévu. L'augmentation passe de 330 à 250 francs. Pour voyager en toute liberté dans des wagons plus spacieux, il faudra donc débourser 6 670 francs par an.
2: Et le demi-tarif par contre va augmenter comme prévu?
3: Oui, pas de changement à ce niveau-là. Il coûtera 5 francs de plus. Les billets individuels aussi augmenteront de façon différenciée selon le trajet. Mais sur les grandes lignes, les CFF proposeront davantage de billets dégriffés pour un total d'au moins 90 millions de francs de rabais jusqu'à la fin 2027. Le surveillant des prix a réussi à arracher cette compensation car le trafic grandes lignes est en moyenne moins touché par la hausse des coûts que l'ensemble du réseau national.
2: Marielle Savoie en direct de Berne. Moins de nuitées en Suisse au mois de juin. L'Office fédéral de la statistique l'annonce ce matin. 4,1 millions de nuitées comptabilisées, c'est 2,2% ou 93 000 nuitées de moins par rapport à juin 2025. Ce sont nos hôtes étrangers qui ont fait défection, 4,4% en moins. Les hôtes suisses, en revanche, ont progressé de 0,4%. Et sur les 6 premiers mois de l'année, le recul est de 0,7% par rapport au premier semestre 2025. À Bruxelles, les ministres de l'Intérieur des 27 pays membres de l'Union européenne réunissent ce matin en visioconférence sur la crise de l'immigration provoquée par l'arrivée massif de migrants marocains la semaine dernière à Ceuta, l'une des enclaves espagnoles en Afrique du Nord. Un événement qui a mis à mal une très fragile solidarité européenne sur la question de l'immigration. Rien n'a encore filtré de la réunion. On en saura plus en début d'après-midi lors de la conférence de presse. Et le Liban entame aujourd'hui une nouvelle session de pourparlers avec Israël à Rome sous parrainage américain. L'accord signé fin juin prévoit le déploiement de l'armée libanaise dans des zones pilotes évacuées par Israël qui occupe, rappelons-le, une grande partie du sud du pays, sous réserve bien sûr d'un désarmement du Hezbollah pro-iranien. Eh bien, des discussions que le chef du Hezbollah, Naïm Nassem, fustige. Il estime qu'elles n'apporteront que honte et humiliation et compromis successifs aux Libanais. C'est une étape importante pour près de 60 000 jeunes cette semaine. Ils font leur entrée en apprentissage. Une entrée dans le monde professionnel qui s'accompagne de nouvelles responsabilités, mais aussi de droits et de devoirs qu'il n'est pas toujours facile de connaître. Pour les accompagner, Valentin Jordil, Travail Suisse, l'organisation en fêtière qui regroupe plusieurs syndicats, lance une nouvelle plateforme d'information destinée aux apprentis.
4: Oui, temps de travail, vacances, salaire, sécurité ou encore préparation aux examens. Le site répond aux questions que les apprentis peuvent se poser tout au long de leur formation. La plateforme intitulée « Mon apprentissage, mes droits » propose aussi un moteur de recherche et un formulaire de contact pour obtenir des réponses personnalisées selon la profession. Jackie Vorp, responsable de la politique de formation à Travail Suisse.
5: Je pense que dans tous les cas, même si on les connaît, c'est important de les rappeler parce que quand on commence un apprentissage aussi à 15 ans ou 16 ans, on est encore vraiment jeune et je pense que c'est pas la priorité de s'intéresser vraiment à ses devoirs, à ses droits, à ses obligations, à ce qu'on ose demander, à ce qu'on n'ose pas demander.
4: Selon Travail Suisse, la grande majorité des entreprises formatrices remplissent correctement leur rôle, mais certains abus existent encore, notamment en raison de la pression économique. La plateforme s'adresse aussi aux parents, souvent les premiers interlocuteurs des jeunes dans leur choix de formation.
2: Merci Valentin Jordil. Plus de 10 000 signatures pour demander la suppression de la grotte de glace ouverte aux touristes sur le glacier du Rhône en Valais. Pro Natura, le VVF, la Fondation Suisse pour la protection et l'aménagement du paysage, l'association Mountain Wilderness et le groupe Haut Valaisan Environnement et Transport l'ont remis ce matin cette pétition à la chancellerie du Valais à Sion. Il s'agit aussi de mettre un terme à l'entrée payante sur le glacier et de dépolluer en urgence ce glacier des déchets qui le souillent. En cyclisme, il est question d'aérodynamisme aujourd'hui autour de France Femmes parce que les coureuses disputeront un contre-la-montre de 21 km et que Patrick Delletreau, leur habillement sera scrupuleusement contrôlé, en particulier leur soutien-gorge.
6: Oui, certaines équipes ont effectivement ils se sont effectivement étonnés lors du dernier Tour d'Italie, par exemple, de voir des coureuses affichant pour le contre-la-montre une poitrine plus généreuse qu'à l'habitude. Un cas également aurait été constaté lors des Jeux de Paris en 2024. Il se pourrait donc bien que, pour améliorer l'aérodynamisme, certaines utilisent des soutiens-gorge rembourrés. Cité par nos collègues néerlandais de Villerflits, le professeur belge d'aérodynamique de l'université Heriot Watt en Écosse, Bert Blocken, a déclaré que, selon ses études sur le flux au niveau de la poitrine, effectuer un rembourrage, il s'agirait d'un carénage de poitrine qui modifie le flux d'air autour du corps et qui réduirait la surpression qu'il y a sur les cuisses. Moins de résistance à l'air donc, et gain possible de 0,78 secondes au kilomètre, soit dans l'idéal aujourd'hui, un peu plus de 16 secondes. Ça n'a pas l'air énorme, mais vu le niveau des favorites, ça peut faire quand même une belle différence. Et comme l'Union Cycliste Internationale a décidé de rappeler les règles et de faire des contrôles avant la course, c'est bien qu'il n'y a pas de fumée sans feu. Et pourtant, des équipes demandaient un contrôle non pas 10 minutes avant la course, comme ça va se faire, mais bien après la course.
2: Merci Patrick Delletreau. Début du contre-la-montre à 14h51 à suivre sur RTS2. Soleil et orage en fin de journée, d'abord en montagne, puis partout et parfois violent. 33 degrés demain, les orages resteront dans les Alpes.
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0: 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Il est 13h.
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2: Les partisans de l'initiative sur la neutralité ont lancé leur campagne aujourd'hui, initiative sur laquelle on votera le 27 septembre. Le texte veut inscrire dans la Constitution la neutralité armée perpétuelle et une large interdiction des sanctions. Parmi les principaux instigateurs de l'initiative, l'ancien conseiller fédéral UDC Christophe Blocher. Et l'UDC est le seul grand parti à soutenir ce texte. La hausse des prix de l'abonnement général des CFF sera moins forte qu'annoncé. Les CFF et le surveillant des prix ont trouvé un accord, 100 francs de moins que prévu pour un âgé deuxième classe adulte, mais le tarif augmentera quand même. Un abonnement général de deuxième classe coûtera à partir du 13 décembre 4 095 francs et l'abonnement demi-tarif pour adultes subira également une hausse de 5 francs. L'augmentation moyenne des tarifs s'élève donc à 3,6% au lieu de 3,9% annoncé initialement. Une cyberattaque a ciblé les serveurs SharePoint de l'Office fédéral de l'informatique et de la télécommunication, compromettant environ 200 comptes. L'accès aux serveurs depuis l'extérieur de l'administration fédérale a été suspendu par mesure de précaution. À ce stade, aucune fuite de données n'a été constatée. Cette cyberattaque intervient après la découverte mi-juillet de plusieurs failles de sécurité dans la plateforme d'échange de fichiers SharePoint de Microsoft. Il faut préserver le glacier du Rhône. C'est l'appel lancé par 5 associations écologistes qui ont remis une pétition ce matin à la chancellerie cantonale valaisanne. Munie de plus de 10 000 signatures, le texte demande de supprimer la grotte de glace ouverte aux touristes. Les pétitionnaires souhaitent dépolluer le site et que les bâches qui ont coulé au fond du lac glaciaire soient retirées, tout comme les matériaux de construction dispersés qui dégradent le paysage du col de la Fourca. Le Tessin est statistiquement le canton le plus touché par la grêle et par la foudre. L'assureur AXA a évalué les intempéries des 10 dernières années et selon son analyse, il y a eu 8 fois plus de sinistres liés à la foudre au Tessin qu'ailleurs en Suisse. Le canton de Schwytz enregistre le plus d'inondations devant Soleure et Lucerne. En revanche, les cantons de Nidwald, de Vaud et de Bâle-Campagne et des Grisons ont été la plupart du temps épargnés par les inondations ces 10 dernières années. Il y a eu moins de nuitées en Suisse en juin. L'Office fédéral de la statistique l'annonce ce matin. 4,1 millions de nuitées comptabilisées, soit 2,2% de moins par rapport à juin l'année passée. Ce sont nos hôtes étrangers qui ont fait défection, 4,4% en moins. Mais sur les 6 premiers mois de l'année, on enregistre tout de même 20,3 millions de nuitées, un recul de seulement 0,7% par rapport au premier semestre 2025. On apprend aujourd'hui la mort du célèbre parolier français Jean-Paul Dréau à l'âge de 73 ans suite à une embolie pulmonaire foudroyante. Il avait écrit et composé de nombreuses chansons à succès pour Michel Polnareff avec le titre « Je t'aime » notamment. Et tout doucement de Bibi, son plus grand succès c'était « Le coup de soleil » chanté par Richard Cocciante au début des années 80. La météo, le temps sera bien ensoleillé aujourd'hui avec des orages annoncés en fin de journée, d'abord en montagne puis dans les régions de plaine. Des orages qui pourront être accompagnés de grêle. Il fera jusqu'à 33 degrés cet après-midi. Demain, même scénario, du soleil et des orages dans les Alpes l'après-midi. Il fera de 18 à 32 degrés.
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0: 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Il est 14h.
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2: Les attaques de loups sont en net recul cette année. Selon l'organisation Groupe Loup Suisse, un peu plus de 180 animaux de rente ont été tués durant cette saison d'alpage, contre un peu plus de 400 l'an passé. Le Valais enregistre de loin le plus grand nombre d'attaques contre des moutons ou des chèvres, avec 130 animaux tués à la fin juillet. C'est tout de même 50 de moins que l'an dernier. Selon l'organisation, cette nette diminution est principalement imputable au renforcement des mesures de protection des troupeaux. Et puis, outre le loup, l'ours est également présent en Basse-Engadine. Entre avril et juin, il a été vu 58 fois. Et 311 observations de lynx ont également été signalées dans les Grisons. En Grèce, léger répit sur le front des incendies, mais des centaines de pompiers sont toujours mobilisés pour éviter toute reprise de feu au nord-ouest d'Athènes. Des renforts venus de Roumanie et de France ont été déployés, mais le relief accidenté entre collines et canyons complique les opérations. L'incendie a déjà ravagé des milliers d'hectares d'oliveraies et de terres agricoles. Des maisons ont également été détruites. En France, un nouvel incendie s'est déclaré hier dans la Drôme, sur le massif du Claps, près de Bellegarde en Diois. D'importants moyens aériens ont été déployés dans cette zone difficile d'accès, mais la lutte contre cet incendie pourrait à nouveau s'inscrire dans la durée, indique la préfecture. Le Liban et Israël ont entamé aujourd'hui à Rome une nouvelle session de pourparlers sous médiation américaine jusqu'à jeudi, avec pour objectif de poursuivre la mise en œuvre de l'accord cadre conclu fin juin. Beyrouth espère obtenir des retraits successifs des forces israéliennes du sud Liban. Les discussions portent également sur un futur accord de paix et le règlement des questions frontalières en suspens. En Suisse, les partisans de l'initiative sur la neutralité ont lancé leur campagne aujourd'hui. Une initiative sur laquelle on votera le 27 septembre. Le texte veut inscrire dans la Constitution la neutralité armée perpétuelle et une large interdiction des sanctions. Parmi les principaux instigateurs de l'initiative, l'ancien conseiller fédéral UDC Christophe Blocher, et l'UDC est le seul grand parti à soutenir ce texte. Le prix de l'abonnement général des CFF va augmenter, mais moins que ce qui était annoncé. Les CFF et le surveillant des prix ont trouvé un accord, 100 francs de moins que prévu pour un âgé deuxième classe adulte. Il coûtera donc à partir du 13 décembre 4 095 francs et l'abonnement d'unitarif pour adultes subira également une hausse de 5 francs. La quatrième étape du Tour de France dames aujourd'hui, un contre-la-montre entre Gervais-Chambertin et Dijon. Débute ce contre-la-montre à 15h51 précisément. Marlène Reusser, grande favorite, partira à 17h08. Une épreuve à suivre en direct et en images sur RTS2. La météo, le temps sera bien ensoleillé aujourd'hui avec des orages annoncés en fin de journée, d'abord en montagne, puis dans les régions de plaine. Des orages qui pourront être accompagnés de grêle, soyez prudents. Il fera jusqu'à 33 degrés cet après-midi. Demain, même scénario, du soleil et des orages dans les Alpes l'après-midi. Il fera de 18 à 32 degrés.
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0: 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Il est 15h.
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2: Les ministres de l'Intérieur de l'Union européenne sont réunis en urgence par visioconférence aujourd'hui après la crise migratoire et l'afflux de dizaines de milliers de migrants dans l'enclave espagnole de Ceuta la semaine dernière au large des côtes marocaines. Les États membres ont affiché leur solidarité avec Madrid tout en reconnaissant des failles dans la coordination et la communication européenne. L'épisode a ravivé les divisions profondes entre les pays favorables à une ligne migratoire stricte comme l'Italie et le Danemark et l'Espagne de son côté qui défend une approche plus ouverte. Bruxelles entend désormais renforcer sa politique de retour et développer des partenariats avec des pays tiers. Au total, 72 000 migrants ont franchi la frontière entre le Maroc et l'enclave espagnole de Ceuta la semaine dernière. Les partisans de l'initiative sur la neutralité suisse ont lancé leur campagne aujourd'hui, initiative sur laquelle on votera le 27 septembre. Le texte veut inscrire dans la Constitution la neutralité armée perpétuelle et une large interdiction des sanctions. Parmi les principaux instigateurs de l'initiative, l'ancien conseiller fédéral UDC Christophe Blorer. L'UDC est le seul parti à soutenir ce texte. Les attaques de loups sont en net recul cette année. Selon l'organisation Groupe Loup Suisse, un peu plus de 180 animaux de rente ont été tués durant cette saison d'alpage, contre un peu plus de 400 l'an passé. Le Valais enregistre de loin le plus grand nombre d'attaques contre des moutons ou des chèvres, avec 130 animaux tués à la fin juillet. C'est tout de même 50 de moins que l'an dernier. Selon l'organisation, cette nette diminution est principalement imputable au renforcement des mesures de protection des troupeaux. Et puis, outre le loup, l'ours est également présent en Basse-Engadine. Il a été vu 58 fois entre avril et juin. Et 311 observations de lynx ont également été signalées dans le canton des Grisons. Le Tessin est statistiquement le canton le plus touché par la grêle et par la foudre. L'assureur AXA a évalué les intempéries des 10 dernières années et selon son analyse, il y a eu 8 fois plus de sinistres liés à la foudre au Tessin qu'ailleurs en Suisse. Le canton de Schwyz enregistre également le plus d'inondations devant Soleure et Lucerne. En revanche, les cantons de Nidwald, de Vaud, de Bâle-Campagne, d'Ourier, les Grisons ont été pour la plupart du temps épargnés par les inondations ces 10 dernières années. Des chercheurs de l'université de Bâle ont identifié un biomarqueur sanguin prometteur pour mieux suivre l'évolution de la sclérose en plaques. Leur étude montre que des niveaux élevés d'une certaine protéine sont associés à un risque accru de progression de la maladie. Basée sur l'analyse des données de plus de 2300 patients en Suisse et aux États-Unis, ces travaux pourraient permettre d'améliorer le suivi des malades, l'évaluation des traitements et le développement de nouvelles approches thérapeutiques. On apprend aujourd'hui la mort du célèbre parolier français Jean-Paul Dréau à l'âge de 73 ans suite à une embolie pulmonaire foudroyante. Il avait écrit et composé de nombreuses chansons à succès pour Michel Polnareff, le titre « Je t'aime » notamment, « Tout doucement » de Bibi, et puis son plus grand succès, « Le coup de soleil » chanté par Richard Cocciante, c'était au début des années 80. La quatrième étape du Tour de France Dames vient de débuter, un contre-la-montre entre Gervais Chambertin et Dijon, à suivre en direct et en images sur RTS2. La météo, un temps bien ensoleillé aujourd'hui, des orages annoncés en fin de journée, d'abord en montagne, puis dans les régions de plaine. Demain, même scénario, du soleil et des orages dans les Alpes l'après-midi. Il fera de 18 à 32 degrés.
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0: 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Il est 16h.
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2: 72 000, c'est le nombre de migrants qui ont franchi illégalement la semaine dernière la frontière entre le Maroc et l'enclave espagnole de Ceuta. 70 000 sont depuis repartis, indiquait le ministre intérieur de l'Intérieur espagnol. Près d'un millier de mineurs non accompagnés sont restés sur place, selon l'ONG Save the Children. Le gouvernement espagnol a annoncé une enveloppe extraordinaire de 25 millions d'euros destinée à leur prise en charge. Cet épisode, qui a par ailleurs entraîné la mort d'au moins 70 migrants, principalement par noyade, a également engendré de fortes tensions diplomatiques entre l'Espagne et de nombreux pays européens, dont l'Italie en tête, qui accuse l'Espagne de laxisme aux frontières de l'Europe. Le Liban et Israël ont entamé aujourd'hui à Rome une nouvelle session de pourparlers sous médiation américaine jusqu'à jeudi, avec pour objectif de poursuivre la mise en œuvre de l'accord cadre conclu fin juin. Beyrouth espère obtenir des retraits successifs des forces israéliennes du sud Liban. Les discussions portent également sur un futur accord de paix et le règlement des questions frontalières en suspens. En Grèce, un léger répit sur le front des incendies. Des centaines de pompiers sont toujours mobilisés pour éviter toute reprise de feu au nord-ouest d'Athènes. Des renforts venus de Roumanie et de France ont été déployés sur place. Le relief accidenté entre collines et canyons complique les opérations. L'incendie a ravagé des milliers d'hectares d'oliveraies et de terres agricoles. Des maisons ont également été détruites. En Suisse, il faut préserver le glacier du Rhône. C'est l'appel lancé par 5 associations écologistes qui ont remis une pétition ce matin à la chancellerie cantonale valaisanne. Muni de plus de 10 000 signatures, le texte demande de supprimer la grotte de glace ouverte aux touristes. Les pétitionnaires souhaitent également dépolluer le site et que les bâches qui ont coulé au fond du lac glaciaire soient retirées, tout comme les matériaux de construction dispersés çà et là qui dégradent le paysage au col de la Fourca. Le cochonnoir des Alpes est sauvé. L'Office fédéral de l'agriculture a officiellement reconnu cette race qui avait presque disparu. Elle est la seule race porcine ancienne encore présente en Suisse. Cette reconnaissance devrait permettre aux cochons noirs des Alpes de bénéficier de mesures de soutien. L'élevage de cette race de cochons a repris en 2013. Elle avait alors presque entièrement disparu du pays. Le prix de l'abonnement général des CFF va augmenter, mais moins qu'annoncé. Les CFF et le surveillant des prix ont trouvé un accord. 100 francs de moins que prévu pour un AG deuxième classe. Il coûtera donc à partir du 13 décembre 4 095 francs. Et l'abonnement demi-tarif pour adultes subira une hausse de 5 francs par mois. La quatrième étape du Tour de France Dames qui a débuté, c'est un contre-la-montre entre Gervais, Chambertin et Dijon, à suivre en ce moment et en direct sur RTS2. On apprend également la mort du célèbre parolier français Jean-Paul Dréau à l'âge de 73 ans suite à une embolie pulmonaire foudroyante. Il avait écrit et composé de nombreuses chansons à succès, notamment « Je t'aime » pour Michel Polnareff et « Tout doucement » de Bibi. Son plus grand succès, c'était « Le coup de soleil » chanté par Richard Cocciante au début des années 80. Le temps sera bien ensoleillé en cette fin d'après-midi avec des orages annoncés, tout d'abord en montagne, puis dans les régions de plaine. Des orages qui pourront être accompagnés de grêle. Demain, même scénario, du soleil et des orages dans les Alpes. L'après-midi, il fera de 18 à 32 degrés.
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3: Le soleil, c'est celui qui nous dore la pilule. Une énorme boule de gaz et de plasma chaud, une étoile. Un joyeux compagnon de l'été. Et puis le soleil, c'est aussi une source d'inspiration pour les artistes. En 1979, Jean-Paul Dréau s'inspire du soleil pour écrire et composer le coup de soleil, qui sera chanté par Richard Cocciante. Un grand succès, parmi d'autres pour Dréau, parolier et compositeur de talent. L'homme nous a quittés hier, à 73 ans, alors on se souvient de ce talent avec une chanson inévitable. C'est avec elle que l'on débute ces 3 heures d'émission. Le voici, ce vrai coup de soleil. Bienvenue.

Bopper en larmes, un bopper, autrement dit, un fan de musique de jazz bop ou de bebop. Et puis pour ce qui est des larmes, là on va pas faire de dessin bien sûr. C'était Laurent Voulzy. L'été, c'est l'occasion de faire pencher notre cœur sur la musique brésilienne. Si, si, bien sûr, de la musique chaleureuse. Aujourd'hui on fait même mieux, on va écouter une adaptation française d'un titre brésilien. La voici cette adaptation, elle s'appelle « Ce n'est que de l'eau ». Et c'est dans la voix de Vanille.

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0: Kiss.
1: Kiss, chanson mythique, chanson composée par Prince, mais comme pour beaucoup de son travail, on le sait pas forcément, il l'a d'abord donné à un autre groupe, le groupe Maserati, et la version de Maserati a tellement tapé dans l'œil, ou alors plutôt dans l'oreille, si ça semble plus juste, a tellement tapé dans l'oreille de Prince que celui-ci l'a reprise à son compte et ça donne ce que l'on vient d'entendre. Pour la suite, on retrouve Oshi qui nous fait pleurer en dansant.

0: Delphine. Les Tessinois de Il Saggio avec Percy Di Vista. Et là, on va faire un tour par l'infotrafic.
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0: Sur l'ex Genève à Aoste, l'attente au péage français du tunnel du Mont Blanc se monte à 1h15.

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1: Dans la tête, Albin de la Simone. Le bloc-notes du jour ne vous envoie pas dans votre tête, mais bien en forêt.
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1: En forêt pour aller assister au concert du festival Rocker Sauvage. En été, la Suisse mitonne une jolie soupe de festival. Il y en a des grands, des petits, des intimes, des cosy. Bref, il y en a pour tous les goûts. Et notre goût du jour nous mène en Ajoie, dans le Jura, pour ce Rocker Sauvage. Alors, traditionnellement, le festival Ajoulot se coince à Port-en-Truy, mais cette année, il se délocalise non loin de là, à Courtedoux. Alors, l'espace est nouveau, mais il est vert, il est intime. L'idée ici est de garder ce qui a fait le succès du festival, une jolie programmation avec entrée libre, tout en échappant à la fureur des festivals qui grandissent un peu trop vite. Le succès est là, mais on le veut raisonnable et pérenne dans l'équipe du Rocker Sauvage. Ça donne des concerts les 6, 7 et 8 août avec au menu Virgin Beach, du rock psyché enlevé, fabriqué par un trio de musiciens biennois. Il y aura également El Mizan, groupe né sur les rives du Léman, qui brasse un mélange d'Orient et d'Occident. De la musique qui se brise sur de l'électrique psychédélique. Une ambiance parfaite à entendre à 23h30 en jeudi, un peu perdu dans la nature. Du rock psyché, mais aussi du hip-hop avec Elias D, de la néo-soul avec Charlotte Colleys, du punk et on en passe. La ligne de la programmation du Rocker Sauvage est efficace avec de nombreuses formations suisses, mais pas que. Cette belle fête a donc lieu les 6, 7 et 8 août à Courtedoux, dans le Jura. C'est gratuit, mais avec une jauge limitée. Bon, alors, si on veut s'éviter la frayeur d'arriver à Courtedoux sur place devant les portes fermées, on peut réserver sa place gratuite en ligne sur rockairsauvage.ch. Et comme quoi, les petits festivals ont bien de choses à nous offrir.
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Inner Smile, Texas, 16h41, tout juste pas 42, l'heure de peut-être snacker une carotte pour des 4 heures tardifs, ou alors l'heure d'écouter un peu de musique venue d'ailleurs. Et si vous êtes multitâche, vous pouvez faire les deux à la fois, la musique et les carottes. On va entrer dans le bizarre, dans l'étrange, dans le psychédélique, avec un groupe brésilien des années 60, fer de lance du mouvement Tropicalia, Os Mutantes.

Le Gauvin Serre. Bon, cette chanson d'amour marche aussi si vous êtes plutôt en possession d'un jean noir, blanc, ou même si vous êtes en esprit libre qui préfère les jeans rouges, on ne juge pas. Bah oui, il n'y a pas de limite aux chansons d'amour finalement. On va continuer notre chemin dans notre programmation musicale du mardi avec Ariane Moffatt et sa chanson Les Apparences. Après une de ses maternités, la Québécoise a trouvé qu'elle avait une espèce de flow créateur. Elle a décidé de se lancer dans un nouveau projet musical et ce qui est apparu, c'est ses apparences.

0: Dans une poignée de secondes, on retrouve Whitney Houston, So Emotional. Mais avant ça, un détour par les routes.
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0: Dans le Chablais, on compte une vingtaine de minutes de retard entre le Bouvray et la douane de Saint-Gingolph en direction de la France. Sur l'axe Genève-Aoste, l'attente au péage français du tunnel du Mont-Blanc a diminué à 1h30. Pour consulter l'inforoute en tout temps et en temps réel, le site rts.ch/trafic est à votre disposition. Oh ben tiens, elle a été annoncée, elle arrive à l'heure. Voici Whitney Houston.

0: La grande voix de la diva Whitney Houston, So Emotional, c'est elle qui nous aide à clôturer cette première heure d'émission. RTS. Les grandes voix, on va bien sûr en entendre d'autres dans la suite de cette émission, mais d'abord, les infos, il est 17h.
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2: Les Européens ont tenté de se rabibocher aujourd'hui après la crise migratoire à Ceuta et les vives tensions diplomatiques qu'elle a provoquées. Au moins 72 000 migrants sont entrés illégalement dans l'enclave espagnole la semaine dernière depuis le Maroc. Une réunion d'urgence des ministres de l'Intérieur des 27 s'est déroulée aujourd'hui. Les pays ont manifesté leur soutien à Madrid, mais l'épisode a ravivé les divisions profondes entre des pays favorables à une ligne migratoire stricte comme l'Italie et le Danemark et l'Espagne de son côté qui défend une approche plus ouverte. En Grèce, des centaines de pompiers sont toujours mobilisés pour éviter toute reprise de feu au nord-ouest d'Athènes. Des renforts venus de Roumanie et de France ont été déployés, mais le relief accidenté entre collines et canyons complique les opérations. L'incendie a ravagé des milliers d'hectares d'oliveraies et de terres agricoles. Des maisons ont également été détruites. En France, un nouvel incendie s'est déclaré hier soir dans la Drôme, sur le massif du Claps, près de Bellegarde-en-Diois. D'importants moyens aériens ont été déployés, mais dans cette zone difficile d'accès, la lutte contre l'incendie pourrait encore s'inscrire dans la durée, indique la préfecture. En Suisse, les attaques de loups sont en net recul cette année, selon l'organisation Groupe Loup Suisse. Un peu plus de 180 animaux de rente ont été tués durant cette saison d'alpage, contre un peu plus de 400 l'année dernière. Le Valais enregistre de loin le plus grand nombre d'attaques contre des moutons, des chèvres, avec 130 animaux tués à la fin juillet. C'est tout de même 50 de moins que l'année dernière. Selon l'organisation, cette nette diminution est principalement imputable au renforcement des mesures de protection des troupeaux. Et puis, outre le loup, l'ours est également présent en Basse-Engadine. Entre avril et juin, il a été vu 58 fois. Et 311 observations de lynx ont également été signalées dans les grisons. À Bâle, 5 personnes sont toujours hospitalisées après la flambée de légionellose et une personne est décédée. Aucun nouveau cas n'a été signalé aujourd'hui. Les tours de refroidissement identifiés comme source de contamination ont été mis hors service. Il s'agit des systèmes de ventilation situés sur le bâtiment principal du siège de Manor dans le Petit Bâle. Les autorités sanitaires baloises ont appelé les exploitants des grandes installations industrielles utilisant des systèmes de refroidissement par voie humide à s'annoncer auprès du laboratoire cantonal pour réaliser des prélèvements supplémentaires. L'été 2026 s'annonce déjà parmi les plus chauds jamais enregistrés en Suisse avec des températures comparable, voire supérieure à celle de l'été caniculaire de 2003. Selon Météo Suisse, certaines stations ont battu des records de journée à plus de 30 degrés. C'était notamment le cas à Viège. 50 jours de canicule ont déjà été recensés. Il est encore trop tôt pour dresser un bilan définitif de l'été actuel. Mais Météo Suisse s'attend toutefois à ce que 2026 figure parmi les années les plus chaudes depuis le début des relevés. Ce qui nous amène à la météo. Le temps sera bien ensoleillé. En cette fin de journée, attention, des orages sont annoncés, d'abord en montagne, puis dans les régions de plaine. Des orages qui pourront être localement accompagnés de grêle et de fortes précipitations. Demain, même scénario, il y aura du soleil et des orages dans les Alpes. L'après-midi, il fera de 18 à 32 degrés.
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0: Ne cherchez plus votre ambiance musicale de fin d'après-midi, elle est ici. On est ensemble jusqu'à 19h et comme ici personne n'a été élevé par des chiens loups, on est venu les bras chargés, non pas de cadeaux, mais bien de chansons. Feu Chatterton, Voyou, Renaud sont au programme, mais pour le moment, on retrouve le groupe français Aline. Aline qui nous met le doigt dans la prise avec La Vie électrique. Bienvenue si vous nous rejoignez.

Elle est notre artiste radar de ce mois d'août, Kayoko, avec son titre Arvu, que vous allez entendre durant tout ce mois d'été, pour mettre en avant, évidemment, cette artiste helvétique émergente. On laisse les artistes helvétiques émergents pour s'en aller aux États-Unis. On va retrouver Silk Sonic. Silk Sonic, c'est un duo composé de deux artistes qui se produisent évidemment en solo de leur côté. Bruno Mars et Anderson .Paak ont décidé d'allier leur voix magnifique, leur groove d'enfer, pour donner un super groupe de qualité. On écoute leur titre Leave the Door Open. C'est Soul, c'est tendre et c'est ce qui nous accompagne à 17h12.

Tout s'arrange à la fin, une devise optimiste qui ne peut pas faire de mal finalement. Une devise qui appartient à Alain Chamfort. Allez, retour en vacances. Retour en vacances à Cannes. À Cannes cet été. Eddie Mitchell, Zélia Duncan.

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0: Se quitter en bon terme, ne partons pas fâchés, Raphaël. Parce que pourquoi perdre du temps, prendre le temps de casser les orteils des autres, prendre ce temps, c'est déjà le perdre. Alors qu'on ne perd pas le temps pour parler de l'infotrafic.
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0: Dans le Chablais, il faut prévoir un retard d'une demi-heure entre les Évouettes et la douane de Saint-Gingolph en direction de la France. Et puis sur l'axe Genève-Aoste, l'attente au péage français du tunnel du Mont-Blanc s'est réduite à 1h15. Si vous pensez trop, on a l'artiste qu'il vous faut. Marine avec Overthinking.

0: On ne peut que remercier Renaud pour nous avoir fait visiter son HLM. Cet été, on vous propose une séquence différente. Ça s'appelle Studio de légende. Elle est réalisée par Pascal Chouvet. Il est parti à la rencontre d'une personne qui connaît bien ces studios musicaux de légende. Cette personne s'appelle Manuel Jacquintet, auteur d'un gros livre consacré à cette thématique. On le retrouve une nouvelle fois.
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2: Manuel Jacquintet, nous parlions hier du studio Marcadet, devenu studio Montmartre. Il y a un nom intimement lié au studio Marcadet, vous l'avez évoqué hier, c'est celui de Georges Blumenfeld, que tout le monde appelle Blum. Qui est Blum ?
3: Eh ben Blum, c'est Georges Blumenfeld qui a une vie complètement incroyable, puisqu'il est rentré dans la musique après avoir fait peu d'études, ou un peu comme s'il était un raté du monde universitaire. Et en fait, il a beaucoup de talent. Il va commencer sa carrière dans différents studios. Il va ensuite aller au studio de la radio. Et comme c'est un très bon entrepreneur, il va ensuite monter le studio Marcadet. Et pour l'avoir rencontré, c'est l'exemple même à la fois du visionnaire musical, de l'entrepreneur et de celui qui a une forme d'intelligence des situations. C'est-à-dire qu'il va aussi comprendre et démontrer qu'il y a une forme d'intelligence dans la gestion des personnalités que sont les artistes. Et il raconte notamment dans le livre comment le fait d'avoir accompagné et Simply Red ou les Rolling Stones ou Roxy Music lui a permis de toujours trouver des solutions à tout. Au point que de temps en temps on lui dit « Vois Blum, appelle Blum. »
2: Demande à Blum.
3: Demande à Blum.
2: Il va faire fort, hein, son premier client, c'est rien moins que le groupe Yes.
3: Exactement. Yes et John Anderson vont tourner dans beaucoup de studios à Paris. Et encore une fois, sur la foi de leur seule non-crédibilité à l'époque, ils arrivent à avoir des très grandes signatures comme celui de Yes.

0: Blum raconte quelques jolis souvenirs dans votre livre consacré au studio de légende, George Martin quand même, Mick Jagger. Moi, j'ai beaucoup aimé l'anecdote de Mick Hucknall de Simply Red, qui va jouer dehors en short et en t-shirt en plein hiver.
1: Ça fait partie des histoires qu'on n'aura peut-être plus le droit de raconter aujourd'hui. Je crois qu'il raconte en effet que le leader de Simply Red s'était plaint d'être tombé malade ou dessus. Et il raconte l'anecdote en effet qu'il jouait au tennis en plein hiver et qu'il lui avait dit bah c'est normal que tu sois malade hein, si tu vas en short dehors alors qu'il fait 0 degré. Il y a en effet dans les studios ce côté incroyable, c'est qu'ils sont dans l'intimité physique, temporelle et spatiale des artistes pendant beaucoup de jours. Donc là on se révèle et donc on comprend aussi pourquoi le monde des studios doit être un monde où certaines choses ne sont pas racontées et où il faut être absolument discret.

Légende de la musique italienne Lucio Battisti avec ici Si Viaggiare. Et puis avant ça, Living in a Box avec le titre Living in the Box. Et tiens, et si on allait à la rencontre d'un certain voyou? Un fripon. Un fripon de la musique française qui nous fait plaisir en jouant sur les mots. Ici, il nous met dans notre oreille le mot papillon.

0: La brave Sally, mise ici en musique par la chanteuse britannique Carmel. C'est ce titre qui nous aide à clôturer cette seconde heure d'émission. Une belle transition jusqu'à la troisième. 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Évidemment, avant la suite de la musique, les infos arrivent, puisqu'il est tout juste 18h.
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2: La quatrième étape du Tour de France dames, c'est en ce moment même et c'est en train de se terminer. C'est la Bernoise Marlène Reusser qui signe le meilleur temps de ce contre-la-montre entre Gevrey-Chambertin et Dijon. Demain, cinquième étape du Tour mènera les coureuses de Mâcon à Belleville en Beaujolais. 72 000, c'est le nombre de migrants qui ont franchi illégalement la semaine dernière la frontière entre le Maroc et l'enclave espagnole de Ceuta. 70 000 sont depuis repartis, indique le ministère espagnol. Mais près d'un millier de mineurs non accompagnés sont toujours sur place, selon l'ONG Save the Children. Le gouvernement espagnol a annoncé une enveloppe extraordinaire de 25 millions d'euros destinée à leur prise en charge. Cet épisode, qui a entraîné la mort d'au moins 70 migrants, a également engendré de fortes tensions diplomatiques entre l'Espagne et de nombreux pays européens, dont l'Italie en tête, qui accuse l'Espagne de laxisme aux frontières de l'Europe. Le Liechtenstein, victime d'une cyberattaque d'un très haut niveau technique, la cyberattaque a ciblé le registre des ayants droit économiques de l'Office de la justice du Liechtenstein. Les hackers n'ont toujours pas été identifiés. L'enquête bénéficie d'un large soutien international. Les données de 31 000 sociétés, fondations et fiduciaires ont été dérobées. Les partisans de l'initiative sur la neutralité en Suisse ont lancé leur campagne aujourd'hui. Une initiative sur laquelle on votera le 27 septembre prochain. Le texte veut inscrire dans la Constitution la neutralité armée perpétuelle et une large interdiction des sanctions. Les principaux instigateurs de l'initiative sont l'ancien conseiller fédéral UDC Christophe Locher et le président de ProSuisse Stéphane Ritiker. L'UDC est d'ailleurs le seul grand parti à soutenir le texte. Un randonneur a fait une chute mortelle hier au Bettmerhorn, au-dessus de Bettmeralp en Valais. Il est tombé dans le vide à proximité de la station d'arrivée de la télécabine à 2500 mètres, indique la police cantonale. Les secours n'ont pu que constater le décès du randonneur. L'identification formelle de la victime est toujours en cours. Une enquête a été ouverte. Le Tessin est statistiquement le canton le plus touché par la grêle et par la foudre. L'assureur AXA a évalué les intempéries ces 10 dernières années et selon son analyse, il y a eu 8 fois plus de sinistres liés à la foudre au Tessin qu'ailleurs en Suisse. Le canton de Schwyz enregistre le plus d'inondations devant Soleure et Lucerne. En revanche, les cantons de Nidwald, de Vaud, de Bellecampagne, d'Oury et les Grisons ont été pour la plupart du temps épargnés par les inondations ces 10 dernières années. Le cochon noir des Alpes est sauvé. L'Office fédéral de l'agriculture a officiellement reconnu cette race autochtone. Elle est la seule race porcine ancienne encore présente en Suisse. Cette reconnaissance devrait permettre à la filière de bénéficier de mesures de soutien. L'élevage du cochon des Alpes avec les pattes plus courtes et un pelage foncé a repris en 2013. La race avait alors presque entièrement disparu du pays. La météo, des orages sont annoncés en cette fin de journée, d'abord en montagne, puis dans les régions de plaine. Des orages qui pourront être accompagnés de grêle. Demain, même scénario, du soleil et des orages, d'abord dans les Alpes l'après-midi, puis en plaine. Il fera de 18 à 32 degrés.
1: 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Voilà l'été. Marie Crevoisier.
0: En avant pour un nouveau tour de manège. On vous dirait bien de choisir entre grimper sur un petit cheval ou alors dans une voiture qui tourne, mais ici le manège, c'est une image. Alors en route pour une nouvelle et dernière heure d'émission, musicale bien sûr. Ise, Mila, Louise Attac et bien d'autres sont au menu. Et on va commencer par Pascal Obispo. Pascal Obispo avec... Personne. En avant pour cette dernière heure d'émission.

0: L'artiste suisse Lucas Eini avec son titre Vertigo.
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0: Détour par l'infotrafic pour vous annoncer que dans le Chablais, il faut prévoir un retard d'une demi-heure entre Vouvry et la douane de Saint-Gingolph en direction de la France. Sur l'axe Genève-Aost, on annonce une heure d'attente au péage français du tunnel du Mont-Blanc. Davantage d'informations concernant les perturbations pendulaires sur le site rts.ch/trafic. Et comment vivre avec ce trafic qui est parfois perturbé ? Eh bien, on vit lentement mais sûrement. Voici Robin avec Lentement.

Ça vole haut chez Bronski Beat. Why? Chanson dance à faire bouger les moins danseurs d'entre nous sur la piste de danse. Alors ça, c'est pour la forme. Et pour ce qui est du fond, du contenu, ce why avec un point d'interrogation des Britanniques de Bronski Beat, c'est une chanson en

La vague Iseu. 18h24, on retrouve maintenant une artiste suisse, une artiste zurichoise qui fait le pari de se soigner en musique. L'auto-guérison grâce à la musique, la compassion et la résilience, c'est ce qu'elle nous chante dans Healing.

titre sorti l'année dernière. Voici Eye Wing.

Bleu comme toi d'Etienne Daoun. Et puis ici une chanson joie et bonne humeur des Four Tops, I Can't Help Myself. Les Four Tops, une des poules aux œufs d'or du label Motown dans les années 60. Bon, là maintenant c'est pas vraiment le label Motown qui nous intéresse. Hein. Si les Four Tops, on a apprécié leur chanson juste à l'instant, c'est parce que c'est une chanson joyeuse. Une chanson qui, même si comme moi vous voyez en fait la fenêtre, vous voyez un ciel gris et orageux qui vous attend avec de la pluie qui commence à s'écraser par grosses gouttes sur les vitres, eh bien, en entendant cette chanson, vous oubliez un peu la pluie et les orages. Oui, on aura les pieds mouillés. Oui, on sera décoiffé. Oui, on aura froid et on sera trempé. Mais la bonne musique nous accueille. Alors pourquoi pas, Caro Emerald?

Higher and Higher de Jackie Wilson, une chanson enregistrée par Jackie Wilson en 1967 dans les studios de Columbia à Chicago. Une chanson qui a été produite par Carl Davis. Alors ça, c'est les informations de base. Mais si on va chercher un petit peu dans cet enregistrement particulier, on découvre que les musiciens qui ont participé à la séance d'enregistrement sont en fait les Funk Brothers, un groupe qui était enregistré, qui jouait pour la Motown, pour un label donc concurrent. Mais ils venaient arrondir les fins de mois en jouant sur leur propre nom personnel pour, disons, compléter leur salaire de la Motown en jouant pour Carl Davis, le producteur de ce titre. Mais oui, si on commence à aller chercher un petit peu les crédits des chansons, les noms des artistes qui sont associés au titre, on découvre de belles trouvailles. On continue en musique, 18h40, on est ensemble jusqu'à 19h pour agrémenter notre fin de journée. Voici MC Solar avec Bouge de là. Et nous, bien sûr, on ne vous dit pas bouge de là. Restez avec nous plutôt.

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La Valaisanne Mila avec cette chanson très tendre, très douce, c'est sorti cette année sur son dernier projet. Ça s'appelle Le bruit du temps. Et avant ça, on entendait Julian Peretta, Wonder Why. Et qui voilà, un oiseau. Mais pas n'importe lequel. L'oiseau qui est chanté par la formation française Feu Chatterton. Les voici.

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0: Ça ne fait jamais de mal de partir au vent avec Louise Attaque. Je t'emmène au vent, tout simplement.
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0: Aucune perturbation majeure n'est à signaler sur les routes de Suisse romande. Cependant, sur l'axe Genève-Aost, l'attente au péage français du tunnel du Mont-Blanc est d'une demi-heure. Sur le site rts.ch/trafic, vous trouverez d'autres informations concernant le trafic routier. Et on clôture cette émission avec cette chanson. On la doit à Ella Malherbe. Ça s'appelle Landlocked.

0: Une chanson douce et moelleuse qui nous permet de nous quitter en toute décontraction.
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0: Après les informations, retrouvez Joe Herba et sa salade de fruits. Et quant à nous, on se retrouve demain entre 16h et 19h. Et demain matin, c'est Victoria Turian. Les infos, 19h.
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3: Une victoire d'étape suisse au Tour de France Femmes ce mardi. Marlène Reusser a remporté le contre-la-montre de 21 km entre Gevrey-Chambertin et Dijon. La Bernoise s'est également emparée pour la première fois du maillot jaune. L'Europe tire les leçons de l'épisode Ceuta, cette crise migratoire engendrée par l'arrivée soudaine de 72 000 migrants dans l'enclave espagnole située à la pointe du Maroc. Elle a provoqué de vives tensions diplomatiques entre l'Espagne et plusieurs pays de l'Union européenne. 22 de ces pays, emmenés par l'Italie, le Danemark, l'Allemagne et la Hongrie, ont défendu leur ligne de fermeté sur l'immigration et ont profité pour promouvoir les nouvelles règles européennes qui autorisent notamment l'envoi de migrants dans des centres situés hors des frontières de l'Union européenne, possiblement au Rwanda, en Ouganda, au Ghana ou encore en Ouzbékistan. À Berne, on reparle à nouveau de votation. Ce matin, les partisans de l'initiative Neutralité faisaient face à la presse. Leur texte veut inscrire une version stricte de la neutralité dans la Constitution. Nous voterons le 27 septembre prochain. Selon leur texte, la Suisse ne doit ni sanctionner des États belligérants, ni adhérer à une alliance militaire ou défensive type OTAN. Au-delà des milieux souverainistes, la gauche radicale soutient également le texte. Des défenseurs de la Genève internationale aussi, des soutiens transpartisans pour ce texte, donc, lors de son passage au Conseil national, les membres de tous les groupes, sauf l'UDC, avaient voté contre. L'été 2026 pourrait battre de nombreux records de chaleur. Dans certaines stations helvétiques, le nombre de journées de canicule est déjà supérieur à celui de 2003, selon Météo Suisse. En France, juillet est le mois le plus chaud jamais enregistré et l'Autriche a battu son record de chaleur aujourd'hui. Sur les 19 stations de mesure suisses, au total, la vague de chaleur a pulvérisé les records depuis le début des relevés. Outre Viège, ce sont Bâle-Biningen, Neuchâtel et Coire qui ont enregistré les plus grands nombre de journées de canicule. Aucun nouveau cas de légionellose n'a été signalé depuis hier à Bâle-Ville après la flambée des deux dernières semaines. Les tours de refroidissement identifiées comme source de contamination et mises depuis hors service sont situées sur l'immeuble du Petit Bal qui accueille le siège social de Manor à la Rec-Basset. L'infection a provoqué un décès. Les autorités sanitaires baloises ont appelé hier les exploitants des grandes installations industrielles utilisant des systèmes de refroidissement par voie humide à s'annoncer auprès du laboratoire cantonal afin de réaliser des prélèvements supplémentaires. Et cette histoire digne d'un roman, un ticket de loterie d'1 million d'euros a été retrouvé dans les ordures en Italie après que la gagnante affolée a demandé aux éboueurs de l'aider à le récupérer alors que le ticket avait été jeté et les ordures ramassées. Ça se passe dans les Pouilles, près de Bari. Par un coup de chance, le bon camion a pu être rapidement identifié. Les employés ont fouillé la benne à ordures pendant plus d'une journée et ont retrouvé le billet. Prévenue, la gagnante a pleuré d'émotion, a confié le directeur de la société de traitement des ordures. Les orages s'étendront sur la plupart des régions ce soir, des orages localement violents avec d'importants cumuls de précipitations et de fortes rafales. Ils s'estomperont pendant la nuit, bien ensoleillés en plaine demain avec de nombreux cumulus en montagne qui produiront quelques averses et des orages l'après-midi, surtout dans les Alpes. 16 à 21 degrés au lever du jour, 32 degrés demain après-midi.
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0: tabac.
1: Quel conseil donnez-vous aux parents pour aider les enfants à ne pas commencer? Parce que vous disiez tout à l'heure, il ne faut pas toucher à la première cigarette. Comment faire?
2: Alors, il faut tenir compte de cette vulnérabilité psychologique, savoir que l'enfant est fragile et savoir que la première cigarette est un comportement d'imitation. Donc, la première chose, la chose majeure, c'est ne pas fumer vous-même. Et si vous fumez, arrêtez le plus tôt possible. C'est le plus grand service que vous rendrez à vos enfants.

0: tabac.
1: Quelle est la situation en Suisse par rapport aux adolescents ?
2: Alors oui, on a des enquêtes de l'ISPA hein, qui datent depuis plusieurs années, donc on voit une évolution et globalement une diminution du nombre de fumeurs. Maintenant, par rapport à d'autres pays, on reste un pays où on a encore énormément de jeunes qui fument.
1: Il y a des chiffres ?
2: Alors pour ceux de 15 ans qui fument quotidiennement, pour la Suisse, ils sont estimés à peu près à 10 000. Ce qui est un chiffre important. Et puis, il faut évidemment, à cet âge-là, aussi beaucoup s'intéresser à ceux qui fument de temps à autre. Hein, parce que c'est des candidats à devenir des fumeurs quotidiens par la suite. Et ce qui nous inquiète aussi beaucoup, c'est qu'on sait que ceux qui sont fumeurs quotidiens à 15 ans ont toutes les chances de le rester. Si on les reprend quand ils ont 20 ans, 80% d'entre eux sont toujours des fumeurs. Alors que l'inverse est aussi vrai. Quelqu'un qui ne fume pas à 15, 16 ans a 80% de chances de ne pas l'être encore à 20 ans.
3: Des années 60 à aujourd'hui,

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0: 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Il est 20h. 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
1: Plus de 10 000 signatures ont été récoltées contre la grotte touristique du glacier du Rhône. 5 associations écologistes ont remis ce mardi une pétition à la chancellerie cantonale valaisanne. Le texte demande de supprimer une fois pour toutes la grotte de glace ouverte aux touristes, de mettre un terme à l'entrée payante sur le glacier et à donner un libre accès. Enfin, les initiants du texte souhaitent que l'on dépollue en urgence ce site gravement dégradé. En cyclisme au Tour de France féminin, Marlène Reusser a fait coup double à Dijon. Elle a remporté le contre-la-montre de la 4e étape et s'est emparée du maillot jaune en prenant la tête du classement général. Les autorités du Guatemala ont déclenché l'alerte maximale et l'évacuation de centaines de personnes à la suite de l'entrée en éruption du Fuego, un volcan situé près de la capitale et considéré comme le plus actif d'Amérique centrale. Le Fuego est entré en phase éruptive hier matin et son activité s'est amplifiée au cours de la nuit de lundi à mardi. Des torrents de lave ont alors coulé le long de ses flancs et d'immenses colonnes de gaz et de cendres se sont élevées du cratère. La situation reste tendue dans le détroit d'Ormuz, où un navire a de nouveau été touché dans la nuit, malgré l'optimisme affiché de Donald Trump, qui assure que les négociations avec l'Iran avancent et que cette voie maritime stratégique pourrait rouvrir dès la journée de demain. L'Iran a démenti tout dialogue, mais le président américain a réaffirmé que des négociations avec Téhéran avaient bien lieu en ce moment même. En Cisjordanie, la violence des colons israéliens ne fait qu'empirer. C'est le constat cette semaine du Haut Commissariat aux droits de l'homme de l'ONU. Les attaques contre les civils palestiniens et les annexions de territoires atteignent des niveaux sans précédent, souligne le bureau onusien. À cela s'ajoutent les raids de l'armée. 12 morts en moins de 3 semaines, au moins 65 civils tués depuis le début de l'année. Le cochon noir des Alpes est sauvé. L'Office fédéral de l'agriculture l'a officiellement reconnu. Il avait presque disparu. Il s'agit de la seule race porcine ancienne encore présente en Suisse. Cette reconnaissance devrait permettre au cochon noir des Alpes de bénéficier de mesures de soutien. L'élevage de cette race de cochon a repris en 2013. Il y a eu moins de nuitées en Suisse en juin. L'Office fédéral de la statistique l'annonce ce matin. 4,1 millions de nuitées comptabilisées, soit 2,2% de moins que par rapport à juin l'an dernier. Ce sont les hôtes étrangers qui ont fait défection, 4,4% en moins sur les 6 premiers mois de l'année. On a enregistré tout de même un peu plus de 20 millions de nuitées. Les orages s'étendront sur la plupart des régions. Ce soir, des orages localement violents avec d'importants cumuls de précipitations et de fortes rafales. Ils s'estomperont pendant la nuit. Bien ensoleillés en plaine, demain avec de nombreux cumulus en montagne qui produiront quelques averses et des orages l'après-midi, surtout dans les Alpes. 16 à 21 degrés au lever du jour, 32 demain après-midi. La fin de la semaine s'annonce sous le signe du soleil avec un risque orageux surtout dans le Haut-Valais.
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0: 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Il est 21h.
1: Vincent, je te cline.
2: La crise migratoire à Ceuta montre à quel point il est important d'agir ensemble contre la migration irrégulière, estime la Suisse. La Confédération a participé aujourd'hui à la réunion d'urgence des ministres de l'Intérieur de l'Union européenne sur les arrivées de migrants dans l'enclave espagnole. La Confédération était représentée par le conseiller fédéral Beat Jans lors de cette réunion. Selon le département fédéral de justice et police, il n'y a eu à aucun moment des indices laissant supposer que les événements de Ceuta pourraient être entraîner une augmentation des entrées irrégulières en Suisse. Ceuta se trouve en effet en dehors de l'espace Schengen. À Genève, les récents orages ont été marqués par des chutes d'arbres et de branches. Dans la nuit de lundi à mardi, plus de la moitié des interventions des pompiers concernaient ce type de problème. Mais le vent et la pluie ne sont pas les seuls coupables. En effet, cet été, on observe de nombreuses chutes d'arbres qui souffrent de stress hydrique. Pour limiter la casse, le service des parcs et jardins de la ville de Genève arrose de manière renforcée certains de ces arbres et a installé du paillage pour retenir l'humidité. À Berne, on reparle à nouveau de votation. Ce matin, les partisans de l'initiative Neutralité faisaient face à la presse. Leur texte veut inscrire une version stricte de la neutralité dans la Constitution. Nous voterons le 27 septembre prochain. Selon leur texte, la Suisse ne doit ni sanctionner les États belligérants, ni adhérer à une alliance militaire ou défensive type OTAN. Au-delà des milieux souverainistes, la gauche radicale soutient également le texte. Des défenseurs de la Genève internationale aussi. Des soutiens transpartisans donc. Que pour ce texte, lors de son passage au Conseil national, les membres de tous les groupes, sauf l'UDC, avaient voté contre. Les bureaux de vote ont ouvert dans le Michigan, aux États-Unis, où les démocrates doivent désigner leurs candidats pour les élections de mi-mandat. C'est une primaire hautement contestée pour un siège au Sénat, miroir de division actuelle de la gauche américaine, avec deux candidats démocrates qui se font face. Le vainqueur dans cet État de plus de 10 millions d'habitants dans le nord du pays affrontera en novembre le républicain Mike Rogers pour un siège de sénateur. L'élection sera particulièrement scrutée. Les démocrates espèrent reprendre la majorité au Sénat. Mais pour cela, ils doivent assurément conserver leur siège dans le Michigan, l'État gagné par Donald Trump en 2024. Une victoire d'étape suisse au Tour de France Femmes ce mardi. Marlène Reusser a remporté le contre-la-montre de 21 km entre Gevrey-Chambertin et Dijon. La Bernoise s'est également emparée pour la première fois du maillot jaune. Les orages s'étendront sur la plupart des régions ce soir. Des orages localement violents avec d'importants cumuls de précipitations et de fortes rafales. Ils s'estomperont pendant la nuit. Bien ensoleillés en plaine demain avec de nombreux cumulus en montagne qui produiront quelques averses et des orages d'après-midi, surtout dans les Alpes. 16 à 21 degrés au lever du jour, 32 demain après-midi.
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0: Merci beaucoup.
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0: 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Il est 22h.
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2: Un navire a coulé aujourd'hui en mer Rouge après une attaque. L'annonce d'un responsable local yéménite et du ministère indien des Affaires étrangères. Une conséquence du blocus maritime des ports saoudiens mis en place par les rebelles houthis du Yémen. Les prix des transports publics en Suisse augmenteront moins que prévu. Le surveillant des prix et l'Alliance Suisse-Passe annoncent ce mardi qu'un accord a été trouvé. Il permettra d'atténuer les mesures qui vont entrer en vigueur en fin d'année, en particulier pour les personnes les plus dépendantes des transports publics. Ainsi, un abonnement général de deuxième classe coûtera 4 095 francs dès le 13 décembre. C'est 100 francs de plus qu'actuellement, mais 100 francs de moins que ce qu'avait été annoncé en mars dernier. La hausse est réduite de moitié. L'onde de choc produite par la proposition avortée du président de la FIFA, Gianni Infantino, de céder une participation dans la Coupe du Monde continue de se propager. Elle fait suite à la publication par The Times d'un article révélant que 3 confédérations s'étaient réunies pour contraindre l'Italo-Suisse à quitter ses fonctions. La FIFA envisageait de lever jusqu'à 4 milliards de dollars en cédant environ 20% des parts d'une nouvelle entité chargée d'organiser ces compétitions, dont la Coupe du Monde. Selon le journal Times, l'UEFA, la Confédération Nord-Américaine et la Confédération Asiatique seraient déterminées à contraindre Gianni Infantino à quitter ses fonctions en paralysant la FIFA et pourraient même lancer leur propre compétition s'il refusait de partir. Le Japon doit renforcer son armée avec un sentiment d'urgence et de crise, estime le ministre nippon de la Défense, alors qu'une nouvelle évaluation gouvernementale pointe à nouveau les risques liés à la Chine, à la Corée du Nord et à la Russie. Tokyo augmente déjà ses dépenses militaires et a renforcé sa coopération en matière de sécurité en Asie. Il a déployé des lance-missiles sur ses îles périphériques et cherche à acquérir des capacités de contre-frappe en assouplissant les règles sur les exportations d'armement. Les indices boursiers d'Europe et de New York ont battu aujourd'hui des records. Ils sont atteints pour le deuxième jour de suite des niveaux jamais atteints, portés par des espoirs de paix et de pétrole moins cher. Avant les résultats de SpaceX, bientôt, la passe de 4 en Europe, les principaux indices ont touché leur sommet historique à Paris, Francfort, Milan et Madrid. En tennis, Victoria Golubic s'est imposée lors du deuxième tour du tournoi de Toronto. La Suissesse a dominé la Croate Dona Vetic en 3-7. Au troisième tour, Golubic fera face à le numéro 7 mondial, Iga Świątek, qu'il a battu lors de 2 affrontements sur court en dur. Les orages continueront sur la plupart des régions ce soir, des orages localement violents avec d'importants cumuls de précipitations et de fortes rafales. Ils s'estomperont pendant la nuit, bien ensoleillés demain avec de nombreux cumuls en montagne qui produiront quelques averses et des orages l'après-midi, surtout dans les Alpes. 16 à 21 degrés au lever du jour, 32 degrés demain après-midi.
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0: 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Il est 23h.
1: Vincent, je te clean.
2: Plus de 10 000 signatures ont été récoltées contre la grotte touristique du glacier du Rhône. 5 associations écologistes ont remis ce mardi une pétition à la chancellerie cantonale valaisanne. Le texte demande de supprimer une fois pour toutes la grotte de glace ouverte aux touristes, de mettre un terme à l'entrée payante sur le glacier et à en donner un libre accès. Enfin, les initiants du texte souhaitent que l'on dépollue en urgence ce site gravement dégradé. Les ministres de l'Intérieur de l'Union européenne appellent à des mesures plus fermes contre les réseaux de passeurs de migrants, à des procédures de retour plus efficaces et à une coopération plus étroite entre eux. Ils ont également insisté sur la nécessité d'un meilleur partage de renseignements et d'une surveillance accrue de réseaux sociaux pour détecter plus tôt les vagues migratoires, afin d'éviter qu'un afflux comme celui de la semaine dernière dans l'enclave espagnole de Ceuta se produise. L'Union européenne a aussi apporté un soutien à l'Espagne, comprenant notamment une aide financière d'urgence afin de renforcer la protection de la frontière extérieure de Ceuta. Les États-Unis désespéraient la conclusion rapide d'un accord pour rouvrir le détroit d'Ormuz. Au cœur de la reprise des hostilités entre les États-Unis et l'Iran ces dernières semaines, une perspective qui fait chuter les prix du pétrole. Le secrétaire d'État américain Marco Rubio a souligné ce soir des progrès dans les négociations avec l'Iran et Oman, dont les côtes bordent le détroit. Aucun accord définitif n'a été conclu. Nous espérons que cela se fera très prochainement, a-t-il ajouté. Les autorités du Guatemala ont déclenché l'évacuation de centaines de personnes à la suite de l'entrée en éruption du Fuego. Un volcan situé près de la capitale est considéré comme le plus actif d'Amérique centrale. SpaceX annonce pour ses premiers résultats d'entreprise cotée un chiffre d'affaires quasiment doublé sur un an à presque 8 milliards de dollars au deuxième trimestre, au-dessus des attentes. Une croissance portée par les activités de Starlink et celle d'intelligence artificielle. L'entreprise d'Elon Musk annonce aussi une perte nette réduite de moitié à un peu plus de 500 millions de dollars, bien moindre que prévu par les analystes. L'action du groupe spatial d'Elon Musk perdait pourtant environ 6% dans les échanges après la clôture de Wall Street. Dans l'attente de la conférence du multimilliardaire, il devrait justifier ses investissements records de plus de 18 milliards de dollars sur le trimestre, engloutis pour l'essentiel dans l'intelligence artificielle. En cyclisme, au Tour de France féminin, Marlène Reusser a fait coup double à Dijon. Elle a remporté le contre-la-montre de la quatrième étape et s'est emparée du maillot jaune en prenant la tête du classement général. Bien ensoleillé en plaine demain mercredi avec de nombreux cumulus en montagne qui produiront quelques averses et des orages l'après-midi, surtout dans les Alpes. 16 à 21 degrés au lever du jour, 32 demain après-midi. La fin de la semaine s'annonce sous le signe du soleil avec un risque orageux, surtout dans le Haut-Valais.
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0: 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Il est minuit.
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2: L'été 2026 pourrait battre de nouveaux records de chaleur. Dans certaines stations helvétiques, le nombre de journées de canicule est déjà supérieur à celui de 2003, selon Météo Suisse. En France, juillet est le mois le plus chaud jamais enregistré et l'Autriche a battu son record de chaleur ce mardi. Sur les 19 stations de mesure suisse, au total, la vague de chaleur a pulvérisé les records depuis les débuts des relevés. Outre Viège, ce sont Balbiningen, Neuchâtel et Coire qui ont enregistré le plus grand nombre de journées de canicule. Aucun nouveau cas de légionellose n'a été signalé depuis lundi à Bâle-Ville après la flambée des deux dernières semaines. Les tours de refroidissement identifiées comme source de contamination et mises depuis hors service sont situées sur l'immeuble du Petit Bâle qui accueille le siège social de Manor à la Rebgasset. L'infection a provoqué un décès. Les autorités sanitaires baloises ont appelé les exploitants des grandes installations industrielles utilisant des systèmes de refroidissement par voie humide à s'annoncer auprès du laboratoire cantonal afin de réaliser des prélèvements supplémentaires. À Berne, on reparle à nouveau de votation. Les partisans de l'initiative Neutralité ont présenté leur projet. Leur texte veut inscrire une version stricte de la neutralité dans la Constitution. Nous voterons le 27 septembre prochain sur cet objet. Selon leur texte, la Suisse ne doit ni sanctionner des États belligérants, ni adhérer à une alliance militaire ou défensive type OTAN. Au-delà des milieux souverainistes, la gauche radicale soutient également le texte. Des défenseurs de la Genève internationale aussi. Des soutiens transpartisans pour le texte. Donc, lors de son passage au Conseil national, les membres de tous les groupes, sauf l'UDC, ont voté contre. À Genève, les récents orages ont été marqués par des chutes d'arbres et de branches. Dans la nuit de lundi à mardi, plus de la moitié des interventions des pompiers concernaient ce type de problème. Mais le vent et la pluie ne sont pas les seuls coupables. En effet, cet été, on observe de nombreuses chutes d'arbres qui souffrent de stress hydrique. Pour limiter la casse, le service public des parcs et jardins de la ville de Genève arrose de manière renforcée certains de ces arbres et a installé du paillage pour retenir l'humidité. L'Europe tire les leçons de l'épisode Ceuta. Cette crise migratoire engendrée par l'arrivée soudaine de presque 72 000 migrants dans l'enclave espagnole située à la pointe du Maroc. 22 pays, emmenés par l'Italie, le Danemark, l'Allemagne et la Hongrie, ont défendu leur ligne de fermeté sur l'immigration et en ont profité pour promouvoir les nouvelles règles européennes qui autorisent notamment l'envoi de migrants dans des centres situés hors des frontières de l'Union européenne, possiblement au Rwanda, en Ouganda, au Ghana ou encore en Ouzbékistan. Les orages s'estomperont pendant la nuit, bien ensoleillés en pleine ce mercredi avec de nombreux cumulus en montagne qui produiront quelques averses et des orages d'après-midi, surtout dans les Alpes. 16 à 21 degrés au lever du jour, 32 degrés l'après-midi. La fin de la semaine s'annonce sous le signe du soleil avec un risque orageux, surtout dans le Haut-Valais.
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0: 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Il est 1h. Benoît Rouchalot.
1: Le Salève en France voisine, théâtre d'un violent incendie cette nuit. Au Chalet de la Croix, c'est un ancien restaurant de montagne de 200 mètres carrés environ sur la commune de Montier-Mornay en Haute-Savoie. Les flammes étaient visibles à plusieurs kilomètres à la ronde, notamment depuis Genève. Le chalet en travaux était vide au moment du sinistre selon la Tribune de Genève. Aucune victime n'est à déplorer. La pilule sera un peu moins difficile à avaler que prévu. Les prix des abonnements pour les transports publics en Suisse augmenteront moins qu'envisagé. Le surveillant des prix et l'Alliance SwissPass ont annoncé hier un accord pour atténuer les mesures qui vont entrer en vigueur en fin d'année, en particulier pour les personnes les plus dépendantes des transports publics. Ainsi, un abonnement général de deuxième classe coûtera 4 095 francs dès le 13 décembre. C'est 100 francs de plus qu'actuellement, mais 100 de moins que ce qui avait été annoncé en mars dernier. Une dizaine de fortes explosions ont retenti cette nuit à Kiev. Selon l'administration ukrainienne, plusieurs entrepôts et un immeuble résidentiel étaient en feu. Des équipes de secours ont été dépêchées sur place. L'Ukraine et la Russie ont augmenté l'intensité de leurs frappes de longue portée depuis plusieurs mois maintenant, faisant un nombre croissant de victimes des deux côtés. 5 personnes ont notamment été tuées et 10 autres blessées hier dans une attaque de drones ukrainiens dans la région de Moscou. Du côté ukrainien, 3 personnes ont été tuées dans la région de Soumy par des bombes aériennes téléguidées russes la nuit dernière. Le bilan a été revu à la hausse après l'afflux de migrants à Ceuta. Le nombre de personnes mortes en essayant de rejoindre le territoire espagnol depuis le Maroc la semaine dernière a grimpé à 77. Un précédent bilan officiel côté espagnol faisait état de 72 décès, principalement au cours de noyades en mer Méditerranée. Le chiffre d'affaires de SpaceX touche les étoiles. Le groupe spatial d'Elon Musk a annoncé hier pour ses premiers résultats d'entreprise cotée. Des résultats qui ont quasiment doublé sur un an à 7,8 milliards de dollars au deuxième trimestre, soit une augmentation de 92%. La perte nette, elle, a été réduite de moitié sur la même période à 541 millions de dollars. En Italie, cette femme peut grassement récompenser les éboueurs de son quartier dans les Pouilles. Elle leur a demandé de l'aider à retrouver son billet de loterie gagnant d'1 million d'euros jeté par erreur aux ordures. Après une journée de recherche au peigne fin dans leur benne à ordures, les éboueurs ont finalement retrouvé le billet qui était miraculeusement encore intact. En tennis, ça passe pour Victoria Golubic au deuxième tour du tournoi de Toronto. La Zurichoise s'est imposée en 3-7 face à la Croate Donna Vekic. Au troisième tour, elle sera opposée à la numéro 7 mondiale, Iga Swiatek, qui l'a battue lors de leurs deux affrontements sur dur. Après la fin des orages, la journée de mercredi s'annonce bien ensoleillée en plaine, avec quelques cumulus toutefois en montagne. Des averses et des orages feront leur apparition l'après-midi et en début de soirée, surtout dans les Alpes. Au mercure, en plaine, des minimales entre 16 et 22 degrés et jusqu'à 32 degrés au meilleur de la journée.
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